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0: J'imagine mon corps sur un bateau dans une tempête. J'imagine que je serai brinque-ballée à deux pattes et en retour, équitable.
1: Je ne suis jamais mon corps dans mon corps pour pouvoir imiter une

0: La famille de l'ombre vole de mauvaise foi le pain de la grève. 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
5: Société dénommée Cléum. 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Evelyne Oliver de Lignac, demeurant à Minoret, 28 320, place de l'Église, et représentée par les sociétés dénommées Cléum. société civile au capital de 18 748 865 euros, ayant son siège à Paris 75017, 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de 243 918,43 euros, ayant son siège à Paris, 75017, 40 avenue de Villiers, en vertu de la procuration qui lui a été donnée le 3 février 2025. 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D'une part,
1: je suis femme, je suis nu, je suis homme, je suis femme, je suis nu, je suis femme, je suis.
6: Pourquoi je suis
1: qui que tu sois, pourquoi
6: que tu sois, pourquoi.
1: Ok. J'ai jamais parlé devant un micro, pardon, je vais y aller. Pardon, je vais y aller. Je vais y aller, pardon. Pardon, je vais y aller.
7: Au corps à corps, de sol à sol.
1: Oui, une ombre.
7: Oui,
1: une note.
7: Oui,
1: nue.
7: Oui,
1: nouée.
7: Oui.
1: Si ça tangue, j'ai mal. Je pense, j'ai le sentiment que ce serait tout à fait symétrique. Soit l'ombre amplifie le mal du pinson chantant en toi. Soit une ombre où vole un ample mal de foi, de grief et de peine. Soit j'ai mal. Pourquoi ce froid ? Soit sera projeté mon corps contre la balustrade. Si j'imagine mon corps sur un bateau dans une tempête. Imagine mon corps sur un bateau dans une tempête. Imagine noué au béton du sol. Un bateau au corps à corps. De sol à sol, bon an, mal an, pléja ma loi. Et il y a des vagues. Je suis sur un bateau et il y a des vagues. Soit elles sont, ce qui est dangereux, soit elles sont, ce n'est sûrement pas vrai. Ce n'est sûrement pas vrai. Ce n'est sûrement pas vrai.

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0: Attention, tu vas dire Areux. Vas-y, dis Areux dedans. Dis Areux. Allez, allez. Vas-y.
1: Pour plus de réalisme, nous vous conseillons d'écouter la radio sur votre téléphone.
2: Nous sommes persuadés que le téléphone a profondément changé nos manières de communiquer dans la société, et c'est pour ça que nous utilisons le vocabulaire du téléphone exclusivement pour s'adresser à vous. Nous n'avons qu'à passer ensemble le seuil du bien-être.
3: Du coup, ce qu'on défend... qui se sentent un petit peu mis à côté par tout le développement de ces nouvelles technologies. Et donc on est là pour prendre en compte leur problèmes avec les ondes.
1: Alors nous n'avons plus qu'une chose à vous dire.
2: Il a peu de marge.
4: Et ensuite de voir en justice si besoin, si la preuve est valable et de cet espionnage.
2: Il y a peu de place pour l'initiative personnelle.
5: Les questions d'espionnage n'intéressent pas du tout tous les citoyens de la Terre entière. La vraie question, c'est est-ce qu'on va installer ces antennes?
6: Au lieu de surexciter les glandes salivaires, l'hyperactivité intellectuelle agit sur les glandes sudoripares.
7: Qui sont les gens qui fabriquent ce brave genre, une histoire?
3: Donc on estime qu'on représente à peu près 10% de la population en moyenne sur chaque état, donc c'est quand même pas rien. Et
2: nous vous téléphonerons au prochain numéro.
8: Maintenant, dans un souci de sécurité du pays, pour nous la sécurité c'est ce qui va passer avant tout.
7: Ça se combine, c'est par rattachement successif que la France devient la... Désolé.
9: Comme artiste, je suis très intéressé par ce que les mutations technologiques produisent sur notre perception.
3: On n'est pas contre le déploiement de la 5G. Par contre, il faudra surtout réglementer ça et être sûr qu'on est d'accord et qu'on part sur de bonnes bases.
5: Je vous demande pardon, nous sommes en train de perdre le fil de notre débat.
2: Nous vous donnerons des nouvelles.
8: En tant que pays, en tant qu'État-nation quand même assez forte dans le monde, on a envie de se mettre en porte-étendard de ce projet-là.
9: Je me suis toujours intéressé à la transformation des objets.
3: Et donc idéalement, nous, on aimerait qu'il n'y ait pas...
7: Bien sûr, ça n'existe pas dans les entités. Bon, enfin, bon, c'est important, mais d'elle-même.
5: Vous n'êtes pas sans savoir que entre le moment où quelqu'un est exposé à des sources cancérigènes et le moment où le cancer se déclare, il s'écoule 20 ans en moyenne.
10: La couleur bleue,
11: ouais.
10: La couleur blanche, ou la couleur verte.
11: Mm-hmm. Et qu'est-ce que vous pouvez avoir?
10: Je peux avoir 1, 2, 3, 4, 5, 6.
4: Mais également pour vous montrer que...
7: Enfin, bon, c'est important.
3: Ce que nous travaillons sur, c'est 4 points.
2: Nous sommes un groupe qui échangeons nos téléphones.
3: Donc nous, ce qu'on aimerait déjà, c'est aussi avoir un petit peu plus de reconnaissance. Donc ça passe par là.
4: Allô, oui, il y a quelqu'un?
12: Allô?
2: Nos relations sont flétries. Il y a de la friture. Au revoir.
7: Parce qu'ils ont des doutes. Des doutes de...
13: Alors je leur dis simplement, prenez une de ces petites caméras.
10: La couleur bleue.
11: Ouais.
10: La couleur blanche ou la couleur verte.
11: Et qu'est-ce que vous pouvez avoir?
2: Le téléphone est pour nous une manière de communiquer sans venir vous voir.
3: Ce qui nous intéresse, c'est les droits de l'homme, les libertés individuelles et publiques, mais aussi l'égalité pour tous.
1: Nous sommes dans un groupe qui change régulièrement d'activité, le plus régulièrement possible.
10: Je peux avoir 1, 2, 3, 4, 5, 6.
12: Allô ? Oui ? Au revoir.
14: En pratique, qu'est-ce qui pourrait vous convaincre ? Quel geste de notre part pourrait vous convaincre de notre volonté d'aller dans votre sens à ce niveau-là ?
15: On tient au fondement de base solide.
8: Quelque part révolutionner le secteur des télécommunications.
3: Après, justement, on aimerait bien savoir quelles sont les propositions que vous faites. J'ai un peu l'impression que vous trompez de combat et d'adversaire. Nous avons avec nous l'organisme de notre...
11: Et là, qu'est-ce qui vous intéresserait ?
10: Ce qui m'intéresserait, par exemple, c'est tirer une boule bleue.
11: Ouais, mais là, vous pouvez tirer une boule blanche.
10: Ben, soit je tire une boule bleue,
11: ouais.
10: Soit je tire une boule verte.
11: On peut avoir une boule de couleur verte ?
10: On peut avoir une boule de couleur bleue. On peut avoir la couleur blanche. On peut avoir...
16: Et si vous continuez en train de développer, et vous serez toujours en avance. Alors ça n'empêche pas l'avancement. Tout continuer avec les générations sans...
9: J'aime bouger très vite comme un point incandescent dans un tromblon à atomes.
16: De continuer et pouvoir être sûr de ce qu'on fait. Parce que sinon, après, ce serait trop tard si c'est nocif. Et c'est pas bien pour comme nous.
17: Alors, tout d'abord, il faut savoir que les études n'ont pas prouvé qu'il n'y avait pas de lien. Elles n'ont juste pas réussi à prouver qu'il y avait un lien.
1: Nous changeons le plus régulièrement possible d'activité. Mais nos activités restent limitées. Nous limitons nos activités.
17: L'idée d'investir dans la recherche, c'est une très bonne idée. C'est une idée qui nous convient parfaitement.
9: Et comme artiste, je suis surtout très intéressé par le...
3: Et que vous pouvez comprendre notre position, qui est de dire on ne peut pas...
18: Et donc nous, ce qu'on aimerait, c'est plus que financer la recherche, on aimerait que vous financiez aussi le déploiement pour tous les électro-hypersensibles de caches de Faraday dans leurs habitations.
19: Il s'agit, comme vous le dites, de donner un style au langage parlé. Nous pourrions peut-être assister à la naissance d'une nouvelle littérature.
9: J'ai lancé une lessive spécifique.
20: Je pense qu'on peut regarder par le passé que sur le marché, le développement des technologies s'est fait souvent au détriment de la sécurité, de la vie privée et ce genre de choses.
16: Mais en fait, il y a des preuves que si vous dépassez la limite de 0,6 volts par mètre, ça, c'est extrêmement dangereux pour le cerveau. Et ça, c'est en fait ça de la 2G.
21: La question d'espionnage n'est plus... un souci.
20: Juste, ça m'étonne qu'un comité qui défend les électrons hypersensibles soit pour la construction de caches de Faraday qui, en termes de courant faible et courant faible, est extrêmement élevé. Ça me paraît quand même un peu contradictoire ce que vous défendez.
16: Ce qu'on propose, sinon, c'est de retarder un peu le...
10: On peut avoir la couleur blanche. On peut avoir... La dernière couleur, qui était donc la couleur verte, ou blanche, ou bleue.
11: Donc ça peut être une boule blanche.
10: Une boule blanche, bien sûr, ou une boule verte.
11: Et là, qu'est-ce qui peut se passer ?
10: Soit je tire une boule bleue, soit je tire une boule de couleur bleue, ou blanche, ou bleue.
11: Ouais, mais là, vous tirez une boule blanche.
10: Je tire une boule... verte ou une boule blanche.
12: Nous limitons nos activités aux activités de perron ou de pas de porte. Au revoir.
1: Bonjour.
16: Nous voulons savoir pourquoi.
14: Et donc...
21: Nous sommes prêts. Nous nous engageons à...
14: Ce que vous disiez tout à l'heure.
16: Du coup, nous on est à l'écoute de vos propositions. Nous voulons savoir pourquoi.
10: être impossible de tirer en même temps une boule bleue et une boule verte.
11: Vous tirez pas une boule bleue ?
10: Je tire soit une boule verte, soit une boule blanche, soit une boule bleue.
11: Ça s'appelle comment ?
10: Ça s'appelle un arbre. Ça s'appelle un arbre.
9: Et je pense qu'il n'y a pas de frontière finalement entre...
20: Mais aussi, on veut garantir...
0: Jean-Claude appelle Michel.
6: Maman.
22: Et après, on se demande pourquoi les gens, ils sont violents.
23: Moi, je comprends.
22: Pourquoi les gens, ils sont violents?
23: Comment vous faites virer pour paroles racistes alors que vous ne l'êtes pas? Parce qu'il y a des gens qui veulent récupérer votre place et que vous vous êtes harcelé et qui se démerdent pour qu'on vous harcèle et qu'on vous fasse passer pour ce que vous n'êtes pas. En arriver là, c'est la loose, quoi.
9: J'ai toujours transcendé.
6: Maman, c'est une merde.
14: Nous, ce que vous voyez, nous étions déjà engagés précédemment dans des négociations qui avaient eu lieu juste avant.
0: Oh, sinon, c'est Jeannette qui appelle Albert.
9: Je m'intéresse beaucoup aux questions de destin, de vie.
24: Quelqu'un qui est assez aussi très centré sur lui, quoi, obsessionnel aussi même. Donc moi, je n'y arrive pas, quoi.
25: Alors le premier challenge, il est pas technique, il est humain. On est en train de faire passer l'équipe de 20 à 50 personnes.
20: Pourquoi ?
25: Donc il y a des énormes enjeux de culture et de team play. Pour ça, on est en train de se réorganiser en team feature.
5: Donc le temps passe et on a toujours répondu à aucune question de façon concrète.
26: Jamais en Wi-Fi. Je suis toujours reliée avec le câble Ethernet. Bon. Des choses comme ça.
0: C'est Albert qui appelle Jean-Claude.
25: Le deuxième enjeu, c'est plutôt au niveau des devs produits. On a une énorme roadmap qu'il faut venir dépiler.
26: Et en plus, quand je voyais mes enfants faire à plusieurs reprises, ils m'avaient prêté leur téléphone portable pour que j'appelle un tel ou tel autre quand on était en balade.
14: Je pense que vous sous-estimez.
24: Plein de cerveaux qui tournent en même temps.
9: Allô, tu me vois ? Je suis sur le perron.
14: Donc nous avons démontré notre volonté d'aller dans votre sens et de déployer certaines infrastructures.
25: Sur la partie core, architecture, on est en train de redécouper notre MVC.
27: En distinguant ce qui est parfaitement entendu.
25: En microservice ou en SOA.
27: Ce qui est sous-entendu.
25: On a une bonne équipe de brutes pour la traiter.
27: Et ce qui est, comment faut-il dire, malentendu.
26: Eh bien, moi, j'avais des résonances au niveau de l'oreille, je détestais ça. Ça me faisait de la friture dans l'oreille. J'étais sensible à ça, déjà.
1: Nous franchissons le seuil du téléphone.
25: Et sur la data, on a pas mal de choses également. On vient d'internaliser notre infrastructure. On cherche aussi des DevOps et des SecOps.
9: Nous pensons que ça coupe, régulièrement. Et nous pensons qu'il est utile que ça coupe.
26: Ils vont nous dire encore que c'est dans la tête, que ça n'existe pas.
9: Nous pensons que ça va toujours plus ou moins couper.
1: Allô ?
9: Que l'interruption est toujours plus ou moins imminente.
1: Allô ?
2: Vous m'entendez ?
9: Nous courons à l'interruption.
2: Vous m'entendez ?
11: Quelqu'un ?
1: Bonjour.
9: Nous courons à l'interruption. Nous sommes dans le tunnel.
24: On est dans ce même plaisir.
11: Je suis contente. C'est gentil à vous. Je me sens toujours toute seule pourtant.
25: Et sans transition, du coup, on a besoin aussi de renforcer notre équipe de sécurité.
2: Comment allez-vous ? Quelqu'un veut de la friture ?
24: Non, pour moi, ça reste une activité solitaire. Mais c'est vrai qu'on est tous... Chacun au bout d'un poste, mais pas ensemble. Voilà.
20: Enfin, voilà, fixer une date pour se dire, voilà, il nous reste un laps de temps pour travailler là-dessus, et on fera l'état de l'art pour cette date-là. Ça laisse du temps à tout le monde de...
25: On est sur des sprints de 15 jours avec une release par jour. Scrum, Kanban, c'est plutôt à vous de choisir en fonction de la team feature que vous rejoindrez.
28: Bien qu'il y ait des charges positives aussi. D'un côté d'une pile, il y a charges positives et charges négatives.
29: Après l'apparition de l'anti-Oedipe, il y avait des foules de gens qui se précipitaient chez Félix pour entrer en schizoanalyse.
11: Je ne sais même pas si je peux mourir d'accident. Ils ont tellement essayé de me tuer, à chaque fois ils m'ont raté.
29: Évidemment, il n'avait pas du tout envie de s'en occuper.
11: C'est pas moi, parce que quand j'ai vu que ça marchait pas, je ne l'ai pas regardé. Je pense que je suis quelqu'un... Certainement, j'ai un message à transmettre, à vous transmettre. Je suis là pour ça.
30: Alors, nous, on est juste des porte-parole, donc on ne peut pas prendre d'engagement sûr à 100% là tout de suite.
24: Je me sens pas appartenir à grand-chose.
11: Je suis seule, parce qu'il faut que j'ai l'air seule.
30: Mais on peut vous garantir que c'est une question qu'on abordera avec nos supérieurs.
25: On vient d'internaliser notre infra, donc on est plutôt state of the art là-dessus, on fait de la full CD.
29: Il s'est trouvé au début qu'il y avait toute une série de gens intéressés à faire de la couture, à avoir des fringues différentes de ce qui se vendait dans les magasins.
25: Et donc, une des premières
29: productions de notre groupe de schizoanalyse, ça a été de créer au Cerfi un groupe couture.
26: Alors là, il y a eu un déclic.
23: Globalement, là, ils sont en train de récupérer les gilets jaunes pour essayer, pour nous faire payer les pots cassés. Alors qu'à la base, c'est quand même eux le problème. Le problème social, il est lié à leur comportement. Il n'est pas lié au nôtre.
26: C'est lié à l'épigénétique. C'est passionnant.
9: C'est pour ça qu'il y a deux ans, j'ai déménager à Berlin, parce que...
23: À ne pas redistribuer les richesses constamment comme ça, ponctionner toujours les mêmes personnes, laisser des gens dans la misère, pas s'occuper des gens qui ont vraiment besoin qu'on s'occupe d'eux, pas essayer de les resocialiser, de les aider, et d'aider des gens qui, eux, n'en ont pas besoin, bah, évidemment que ça crée une révolte.
26: Et donc, du coup, je me sensibilise moi-même, psychologiquement parlant, à ce problème. Et du coup, physiquement, il y a eu un moment où je commençais à avoir des acouphènes, des maux de tête.
29: Et les flux en question se stratifient dans des territoires existentiels extrêmement différents les uns des autres, qui constituent des milieux de vie, enfin qui correspondent le plus à notre expérience.
26: Le truc, c'est que quand on commence à rentrer dans une idée, ça devient notre scénario et on n'en sort plus. On se verrouille, on se cloisonne.
9: Dans ce scénario, on va avoir les grandes ondes, les petites ondes, les moyennes ondes.
29: Et par ailleurs, comme vous êtes douleuse avec Délice, la machine première, c'est le bébé qui tète le sein de sa mère, n'est-ce pas? Il prend un flux de lait.
14: Tokiwoki, ça marche.
29: Et avec ce flux de lait, il fabrique de l'énergie. Et avec cette énergie, il grandit.
30: En vous écoutant, je...
29: Donc, c'est vraiment le petit modèle B.A.B.A. de la machine désirante et productrice de vivant. Voilà.
3: Donc, il nous faut des preuves concrètes.
26: Et quand elle m'a parlé de ça, je n'avais pas été creusée du côté de l'ORS. Je me suis dit, ah tiens, ça c'est intéressant.
9: Donc, j'imagine par contre, vous savez déjà, les ondes électromagnétiques, grosso modo, c'est de l'énergie électrique qui se propage dans l'air.
26: Je me suis dit, tiens, c'est intéressant ça.
9: Et qu'en fait, il faut optimiser le rapport entre l'électricité qui est dans le circuit et sa possibilité à être dans l'air. Et donc, le terme technique, c'est un radiateur, l'antenne. Donc, c'est exactement la même chose que le radiateur que vous avez chez vous. D'ailleurs, là, ça chauffe bien.
29: Le virtuel, c'est une force d'attraction. C'est comme le vir. Le mot vir en latin veut dire force. Hein. C'est pour ça qu'on parle de viril, d'ailleurs, pour les mecs. Et donc, le côté virtuel, ça ne veut pas dire le côté vaporeux, imaginaire.
9: Et alors, ça, c'est l'antenne. L'antenne, c'est le principe qui permet d'augmenter le circuit électrique, sa capacité à envoyer l'électricité dans l'air.
4: Merci de m'accueillir sur votre antenne.
9: Alors ensuite, là, tu grattes un petit peu la surface parce qu'il y a un petit film plastique, donc soit avec un truc à poncer, soit avec un cutter, soit avec un tournevis. Et ensuite, tu vas venir déposer de l'étain sur chacun de ces endroits.
4: Et je pense que ça m'est resté toute la vie, c'est-à-dire qu'il y a une espèce de réduction qui m'a... qui m'a poussé très loin, quoi. Donc,
9: là, ça c'est un condensateur.
4: Je pense avoir beaucoup de qualités et beaucoup de.
9: Ça, c'est une partie sur laquelle il faudra faire un petit peu attention. Le transistor est là, vous voyez, donc il s'insère un peu dans le circuit.
4: J'ai eu beaucoup de force.
9: Ensuite, on a l'entrée audio. Donc, alors, voilà, bon, là, c'est un mini jack stéréo. Nous, on va l'utiliser en mono, puisque ça, c'est un circuit mono.
7: On dégage de Faraday sur un principe générique. Ce qu'on veut dire, c'est la mise en place d'infrastructures qui permettent à leurs personnes, dans leur lieu d'habitation, d'avoir une moindre diffusion des ondes externes. Et pour aller dans cette direction,
25: Il y a les meilleurs ingénieurs qui sont autour de nous et on commence à avoir des discussions tech plutôt solides. Donc si tu recherches de l'expertise,
14: on n'est pas
25: bon
14: contre cette idée-là et on va réfléchir
25: en interne.
14: On cherche
25: pas mal de seniors notamment. Dans ton quotidien, on va essayer de t'apporter et d'être le plus transparent possible en t'apportant du contexte,
8: que ce soit business ou tech,
25: pour que tu comprennes ce que tu es en train de faire et pas juste ce que tu codes. Et du coup, bah, on recherche vraiment tous les postes puisqu'on est en train de doubler la taille de l'équipe. Donc on cherche des product owners, des scrum masters,
8: des data scientists, le prélude mobile, à un éloignement progressif ou rapide selon le cas, et donc très probablement en fait un processus d'exclusion. Ça commence aussi par ça.
10: Il faut ramener la littérature et la poésie à une simple sténographie de ce qu'on appelle méprisamment le langage concierge.
24: Bon, mais écoutez, je vous remercie, je vais continuer, donc, je vais continuer ma présence.
12: Et ensuite, on va avoir une alimentation, donc pour mettre du jus, c'est simplement une pile 9 volts ici. Alors, il se trouve que ça peut être du 9 volts, 12 volts, 9 volts, une pile 9 volts. En fait, ça envoie une différence entre le moins
14: et est-ce
12: plus,
14: que le nombre de vies qui vont être sauvées par l'augmentation des accidents de voiture compense ces 10% de population, ici, voire plus à l'avenir si il s'avère que les ondes sont dangereuses
12: qui aussi en permanence.
29: Et actuellement, cette autre chose est évanescent et du coup le club est mono, tu vois, il est monomaniaque. C'est un problème.
13: Mais le fréquence, c'est l'inverse d'un temps. C'est-à-dire, c'est le nombre de fois où le signal va... Enfin, je sais pas comment c'est...
29: Et alors, ces braves Américains, là, donc, comme Mackenzie Work, ils ont élaboré un modèle sur l'organisation mondiale des êtres humains dans des six strates informatiques qui sont essentiellement contrôlées par les GAFA, mais qui, si on prend conscience de leur existence, peuvent être traversées différemment. C'est un des travaux qui nous reste à
12: donc,
29: faire.
12: La plupart des machines qui ont besoin d'une synchronisation précise sont encore synchronisées par les ondes radio. Donc en fait, en France, il y avait des débats au moment d'Alaoui, ils estiment que c'est 200 000 machines qui sont synchronisées autour de cet émetteur. Donc ils ont arrêté de mettre France Inter dedans, mais ils continuent à mettre ce signal d'horloge. Et de toute manière, le signal d'horloge, la radio au début, c'est l'horloge et la météo. Vous imaginez ça aussi, c'est les deux choses qui étaient extrêmement nécessaires en fait pour les gens. Alors ça va être l'histoire aussi de...
15: Qui gagnerait, le soleil ou 10 milliards de lions?
16: Bah le soleil.
17: 10 milliards de lions.
16: Le soleil, il gagne tout.
12: D'ailleurs, vous remarquez qu'il est le gros condensateur, il est pile dans notre entrée audio. Vous avez plus le temps d'observer
18: attentivement
12: la modulation FM.
19: Georgette.
21: La France pue.
19: Se comprendre, c'est associer le même sens au même mot et les mêmes mots au même sens.
31: On est en train de se faire éclater. Et en plus, moi, je suis en train de perdre mon boulot. Alors après, bah, ils vont vous dire, bah oui, mais c'est normal, c'est les gilets jaunes, vous avez qu'à être contre eux. Bah, parce qu'ils ont le droit aussi de s'exprimer, c'est des êtres humains. Quoi. On ne va pas les laisser à part dans le bas du truc parce que celui qui a réussi écrasera l'autre. Parce qu'il y a des gens qui veulent, quand ils ont réussi, ils ne se rappellent plus d'où ils viennent.
19: Quatrième prix.
21: C'est redécouvrir toutes les facultés du corps, découvrir toutes les facultés de l'homme.
15: Et est-ce que ça pose pas problème du coup d'exposer le scepticisme en protégeant tout le monde sur le corps alors qu'on est censé, que la communauté tient à la condition.
21: Et naturellement, j'insiste, c'est-à-dire sans nanotechnologie, sans robotisation et sans tout le reste qui va bien avec.
15: Ils ont pas besoin de ça.
32: Bonjour, j'ai raté le cours Florent.
29: Par rapport à un contenu de sens, il peut y avoir une infinité d'expressions possibles. Et il n'y a pas de rapport biunivoque entre expression et contenu. Et alors là, ça casse absolument tous les trucs normaux d'avant.
14: C'est les quatre là, les quatre premiers, il faut bien les aligner au centre du truc.
13: Bon, c'est
14: là, comme
13: à peu
14: ça
13: près.
14: C'est bien, ouais, c'est à peu près. Voilà, c'est parfait.
0: En somme, si du côté de l'expression forme et substance font que une multiplicité infinie hein, de l'expression, pareil du côté du contenu.
1: Il n'y a pas des pinces comme pour les se retirer les machins des mains.
2: Ouais.
0: Et puis ça risque de pas coller. Quoi. La plupart du temps, ça colle pas. Ça ne donne rien. Et de temps en temps...
2: Oui, tu fais des niveaux disparates, ouais. C'est un peu...
0: C'est deux niveaux, on pourrait dire. La rencontre se fait.
2: Pour, hein, du coup, la parole...
0: D'un côté avec l'autre. Et là, il y a ce fameux appareillage
5: pourquoi pas mettre un peu plus le paquet sur les solutions et à long terme qui sont des solutions de santé, sur justement comme on a prévu de se revoir.
0: L'agencement d'énonciation.
1: Mais c'était...
0: Et à ce moment-là, on est effectivement sur un plan d'humain. On est sur un plan de rencontre où il peut se passer quelque chose.
1: Développé par l'armée.
0: C'est très très rare.
14: Dans tous les cas, nous pouvons effectivement regarder ce que nous pouvons faire pour vendre des dispositifs qui conviendront aux hypersensibles.
1: Enfin oui, mais je veux dire à usage, je veux dire... marchand, enfin je sais pas comment dire.
12: Nous on pourra jouer sur la fréquence avec un composant qui va être variable et donc on tournera au tournevis. Mais c'est intéressant quand même de voir les effets de différents.
6: Dans les écrits de Toscaïès, on trouve aussi cette idée que les psychotiques ont besoin qu'il y ait une grande variété d'institutions pour se confronter à elles et fabriquer donc leur transfert et
12: Mais en fait, la différence, par exemple, c'est que les ondes électromagnétiques peuvent se propager dans le vide, puisqu'elles ont juste besoin d'un support électrique pour se propager, alors que les ondes de pression ne se propagent pas dans le vide. On sait bien que, voilà, c'est toujours l'image qu'on a où les films de science-fiction, normalement, sont dans le silence, dans l'espace. Mmh. Alors qu'une onde radio, par définition, se propage dans le vide, sinon on ne verrait pas la lumière du soleil.
11: Alors que notre voix, elle a besoin de l'air.
12: Notre voix a besoin de l'air, puisqu'elle se déplace avec les particules qui s'entrechoquent.
11: D'accord.
6: Les relations sociales, puisqu'on parle des atomes et tout ça, que ça devenait gazeux. Quoi,
7: La question, c'est jusqu'où on va aller. Pourquoi vouloir toujours avoir une génération de plus, aller plus vite, toujours plus vite, quand on voit les dégâts que ça peut causer?
17: Ce que vous faites là, c'est très bien. C'est-à-dire, vous êtes vigilante, vous êtes à l'écoute, vous êtes présente, vous prenez des nouvelles. C'est ça, hein, si je ne me trompe pas.
18: Oui.
17: D'accord.
20: Il faut renverser la vapeur. Il faut jamais baisser sa garde. Il faut continuer à rester connecté à la réalité et même à son quotidien. Continuer à faire des petites résistances.
12: On va monter sur le tien.
1: Parce que ça a pas mal commencé. Donc.
18: Ah ouais.
22: Je me dis, ne juge pas.
1: Je fais pas bien au bon endroit.
18: Du coup, là, tu vas partir en guerre.
1: Mais c'est pas grave.
22: De regarder tes valeurs absolument. Tu regardes ton moi. Et que tu dis.
30: Maintenant, ce qu'il faut bien comprendre, c'est on n'est pas du tout en train de renier.
22: C'est encore autre chose.
30: Toutefois, on pense qu'il serait intéressant. De continuer à prouver, scientifiquement parlant, et que vous comprenez très bien, à la fois dans notre position, dans n'importe quelle position, qu'on ne peut pas se permettre.
12: Alors une fois que vous avez soulevé la résistance, on va passer au condensateur.
30: Tant qu'on n'est pas sûr des conséquences que ça, c'est-à-dire des conséquences dans un sens ou dans l'autre. Toutefois, il faut être bien sûr qu'on ne se trompe pas de combat, entre guillemets.
22: Il y a des choses de mal qui ont des liens sur moi.
12: Il y a trois types de condensateurs, comme les résistances. Sauf que là, on va voir. On va placer quatre.
7: Alors, il va de soi que ce sera un idéal. On a bien conscience qu'aujourd'hui, vous n'avez pas l'air d'être prêt à accepter ça.
18: Peut-être après, démarre de ce côté-là.
30: J'aimerais savoir quelles sont vos propositions concrètement. Si vous n'en avez pas, je peux vous en proposer.
12: Ça, c'est le 10 picofarad. Ok, vous en prenez un chacun.
7: Néanmoins, quand vous dites c'est pas prouvé, donc revenez dans 15 ans.
12: Le pico, ça veut dire 10-12, c'est du millionième.
7: Alors on a qu'à revenir dans 15 ans quand tout le monde a un cancer et dire ah, oups.
12: Vous en avez un microfarad. Donc ça, vous en prenez deux. Ok, ils ont tous avant des designs différents. Alors attention, le troisième.
26: Quand il y a des personnes qui se calfeutrent,
12: ça, c'est un composant polarisé.
26: Ces limites, elles ne sont pas dans un scaphandre pour aller se balader. Leur chambre, c'est une forteresse. Ils sont dans des... C'est hallucinant,
12: donc,
26: c'est
12: faut
26: fou.
12: Bien le mettre dans le bon sens, parce que c'est rempli de produits chimiques. Et quand ça explose, c'est vraiment désagréable.
26: Au secours.
12: Et donc, les composants qui sont polarisés...
26: Non, il y a une solution bien plus simple.
12: C'est polarisé comment? C'est polarisé en plus et moins. Il y a un côté qui va...
26: Mais encore faut-il qu'elle soit connue et que d'autres électrosensibles aient testé ça pour pouvoir en parler.
12: Côté où il faut mettre le moins, d'accord? Donc sur le schéma, Il y a marqué le moins.
26: Et ça ne veut pas dire que pour se soigner ou pour que notre corps reprenne le dessus, eh bien, on doit se... devenir esclave du matériel et de la technologie.
12: Il y a une différence aussi. Pour monter assez polarisé, il faut que je fasse gaffe. Et c'est toujours sur les composants, comme ça, on a une grande bande du côté où on va mettre le moins. Parce que la grande bande, ça veut dire moins. Bon, là, il y a des moins dans notre bande en plus. Donc, un comme ça...
18: Tu veux dire plus ou...

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Vous êtes toujours en train d'écouter et de suivre les concerts dispersés. Concerts dispersés qui ont lieu du 8 août au 15 dans le Lot, dans le bois de la Logette. On a suivi donc cet après-midi Antoine Capet, Géométrie et puis aussi une intervention de La Drache, ce sextet de chanteuses qui viennent de Bruxelles. Et nous allons maintenant suivre l'enquête piétine. On est donc sur le site de Concerts Dispersés. Et donc je vous souhaite une bonne écoute. Je crois que vous avez entendu l'enquête piétine, il n'y a pour l'instant pas de son. Le public est en train d'arriver. Et l'enquête, enquête pour trouver la solution. Monsieur Arnaud Rivière est penché sur les amplis. Vous êtes toujours sur Pinode, les amplis sont éteints, voilà, pourquoi pas de son. Je crois qu'on peut partir, l'enquête piétine.

toujours sur l'aire d'autoroute et maintenant des grillons embarqués.

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Okay.

0: Yo.
1: En plus, fabriqué.
2: Alors, on va essayer de sauter une étape.
1: Alors, c'est un ampli.
2: Avec
1: une batterie de vélo, 24 volts. Et deux amplis sur une planche en bois.
3: Sonia, c'est quoi ça?
1: En dessous.
4: Sortie de carte son, je pense qu'elle sort.
3: Ça, c'est la batterie et celui-là, là.
5: C'est la batterie.
3: C'est deux batteries.
5: C'est deux batteries. Il y a deux batteries.
4: Alors,
5: qui vont sûrement durer plus longtemps que les gens. C'est qu'ils ne reçoivent pas la source, en fait. Là, t'as rien de branché en jack, en tout cas.
4: Oui, non, je vais juste. Par contre, peut-être que s'il a rien ici, ça allume pas, tu vois.

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Parce qu'après, en fait, c'est quand on se remet sur off, ça fait un pic. Le moment, le mini coup de où on a entendu l'ampli dedans, c'est le moment où on se remet sur off. Ce qui est quand même un peu un enfant.

0: Salut.
1: Ça va?

0: Clémouza.
1: Je ne sais plus quoi inventer, mais ça c'est pas mal. J'aime bien l'eau. Cette eau est si grande. Et vous êtes vraiment, vraiment tout petit. Vous êtes éparpillés. Mais vous allez vous redisperser. Baladez-vous, baladez-vous. Ne soyez pas statique. Merde! C'est impressionnant, c'est vraiment impressionnant. Ça doit pas être la même chose en bas. D'en haut, c'est vachement plus beau, quoi. Arnaud s'en va. Et voilà.

0: J144P,
1: c'est un rhinocéros, non ?
0: Composé de Merlin, Lise Barcas, Antoine Capé, RIM and GRCN.
2: You can divide by zero. You can divide by zero. You do this. C'est la merde ou c'est pas la merde? Qu'il soit une côte, direct, la personne. Non, pas. Non, pas. Non, piloté. Non, pas. Non, piloté. On a piloté. On a piloté.

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0: I don't know about you, but I get a strange following of people.
1: On commence.
2: Oui, il nous faut mourir maintenant. On mourir beaucoup.
1: On commence.
2: Oui.
3: Merci.
1: Très bon.
4: Madame Blanche,
3: il est là. Oh là, mon Dieu.
4: Et voilà encore le journal. Vous êtes
3: merci.
4: Vous êtes vraiment gâté.
3: Oh, vraiment,
4: vous
3: vraiment. Vous
4: êtes vraiment. Ce serait la mort, ce sera la mort, mais là, comme ça.
3: Oh, lieu pour mourir maintenant.
4: Ah, il faut pas non plus, hein.
1: C'est souvent la
4: situation.
3: Pas pour nous. Mais mieux. Chez nous, au champ, il est tricoté, voilà.

Das ist alles. Für Obama.

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0: place, on s'ennuierait.
1: Tu vois, ta vie.
2: Non, je te les ai laissés. Bon, débrouille-toi avec ton fils. Moi, je m'occupe de Princesse.
3: Maintenant.
1: Oui. Oui. Tiens, c'est Jason.
2: Ah oui, c'est la caravane des Bombix. C'est amusant, ça.
4: Ah, c'est quand on n'a plus besoin de toi qu'on te retrouve.
5: Allez, allez, je me mets au barbecue.
6: Il y en a qui faisaient l'avion en réaction par les fenêtres.

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Madame Pessa, nous avons des égrégats.

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0: le droit à la connexion, c'est-à-dire est-ce que on peut avoir une connexion à peu près correcte chez soi et partout en France, voire dans le monde, si on réfléchit plus à cette échelle. Et voilà, donc c'est les trois grandes thématiques, liberté, soutenabilité et solidarité, en lien avec le numérique qu'on traite. Mais notre mode d'action est plutôt orienté création d'alternatives, c'est-à-dire qu'on propose des solutions alternatives à ce qu'on va appeler la big tech, donc c'est-à-dire les géants, les entreprises géantes du numérique, qui sont aujourd'hui les entreprises qui font les enfin, en tout cas, qui sont dans les grands tops des grandes fortunes. Hein, si vous prenez les 10 premières grandes fortunes mondiales, vous allez trouver, je crois, 7 personnes qui sont issues du domaine du numérique. Ce qui fait beaucoup, en fait, ce qui montre que ça détrône un peu le pétrole, etc. Aujourd'hui, c'est quand même cette question qui change un peu le monde. Et donc, voilà. Donc, ARN, c'est ça. Voilà.
1: Merci. Axa, tu veux peut-être préciser ce que c'est que Common ? On parlait du fait que c'est une coopérative.
2: Ah ouais, c'est là où je travaille. Common, c'est une coopérative de l'électronique responsable. En fait, on fait de la location sans leasing, sans option d'achat, d'appareils électroniques réparables et produits de la manière la plus éthique possible à l'heure actuelle. Et du coup, on loue principalement des Fairphones et des ordinateurs réparables, soit à des particuliers, soit à des entreprises. Voilà. Et le but, c'est de faire durer les appareils électroniques le plus longtemps possible. Et moi, chez Common, je fais du support technique. J'aide les gens qui galèrent avec leur appareil, qui tombent en panne ou qui ont des problèmes logiciels.
1: Et en plus d'être du coup informaticien à N, tu es aussi éducatrice.
2: Oh, ouais. C'est ça. Avant de faire de l'informatique ou en même temps, j'ai été éduque pendant très très longtemps. J'ai été éduque pendant au moins une petite vingtaine d'années. Et du coup, auprès de plein de publics, que ce soit des ados, des enfants, des ados en protection de l'enfance et des enfants, des ados, des adultes plutôt dans le secteur du handicap. Et voilà, et toujours avec une approche d'accompagnement et d'autodétermination, enfin d'aide à l'autodétermination pour les personnes, et beaucoup avec les années du support informatique auprès des personnes auprès desquelles j'intervenais.
1: Et donc c'est pour ça qu'on te remercie particulièrement de participer à cette discussion. Quant à toi, Valentin, en plus de ta participation à l'association Alsace Réseau Neutre et aussi de ton auto-entreprise Réflexe Libre qui fait de l'accompagnement à l'informatique, tu es aussi parent.
0: Oui, tout à fait. Bah, du coup, je ne sais pas quoi dire de plus sur ce sujet. Effectivement, moi, je suis papa d'un enfant qui va bientôt avoir 13 ans. Donc voilà. Et du coup, je rencontre aussi les questions numériques que peuvent se poser un certain nombre de parents vis-à-vis de l'adolescence. Du coup, c'est plus tout à fait juste de la théorie. Avant, j'accompagnais des parents, notamment dans des classes, sur ces questions. Là maintenant je suis passé à la pratique, ce qui est pas mal, et du coup je donne aussi des cours de culture numérique et d'informatique plus globalement à des jeunes qui vont de 13 à 17 ans. Voilà.
1: En pédagogie alternative.
0: En pédagogie alternative, alors l'intérêt pour moi avant tout, c'est que dans les écoles hors contrat, il y a une chose qui est possible, c'est de pouvoir fabriquer le programme, avoir un peu plus de liberté sur le programme et sur les choses qu'on voit. Et le problème aujourd'hui au niveau des programmes d'informatique, c'est que à l'échelle de l'éducation nationale, c'est que ils sont définis, il y a une trame, et puis très vite ils vont être très axés sur les usages et un peu tout ce qui est programmation, parce qu'il y a un enjeu de former les jeunes à ces métiers, aujourd'hui qui est un peu d'ailleurs remis en cause par l'intelligence artificielle. Mais du coup, c'est vrai que sur la partie compréhension, sur la partie le lien entre le numérique, soi-même et le reste du monde, là, ça pêche un peu, je trouve, au niveau des programmes. Et en tout cas, En tout cas, par exemple, dans les évaluations, on va évaluer est-ce que le ou la jeune s'est développé à l'éducation nationale, et moins est-ce que finalement, quel est le regard vis-à-vis des enjeux du numérique dans le monde. Ça, c'est moins vu. Et je pense que c'est... Je pense qu'en fait, aujourd'hui, c'est quand même important de traiter ces questions, parce qu'il y a un manque de connaissances du public en général, que ce soit les jeunes et les moins jeunes. Il y a un manque de connaissances finalement sur ces sujets, sur ce qui est vrai, pas vrai, etc. Voilà.
1: Ok, merci. Voilà pour notre petite présentation. Je ne sais pas si Cécile aussi, tu as envie de compléter d'une manière ou d'une autre. Cécile, qui...
3: ouais. Je vais me présenter. Bonsoir. Et alors moi, je suis Cécile, je fais aussi partie de Hackstube. Et comme l'a expliqué Ada juste avant, nous ne sommes pas tous des personnes très à l'aise ou spécialisées dans l'informatique. Moi, je viens plutôt du monde de l'art à la base. Et voilà, donc ça m'arrive d'utiliser un outil de l'ordre de l'informatique par moment, mais ce n'est pas forcément mon axe premier et du fait que je sois dans Hackstube. Et j'avais juste envie de vous dire aussi de ne surtout pas hésiter s'il y a des termes qui sont flous ou compliqués, parce que comme nous, on est dedans, on peut avoir tendance à employer des mots qui nous paraissent évidents, et vraiment n'hésitez pas à couper ou à noter les mots qui vous semblent complexes pour qu'on puisse donner des définitions.
1: Oui, alors on nous signale dans le chat qu'il faudrait recentrer la caméra. En fait, on peut même carrément la mettre beaucoup plus loin. Ce sera plus... Ouais, si tu veux bien, merci. La mettre par terre ou sur une chaise, ouais, c'est une bonne idée.
4: Je pense que c'est bien.
1: Ouais. Ok.
2: Il y a 3 mètres de câble.
1: Ouais. Voilà, donc n'hésitez pas, comme vous le voyez, on lit le chat en direct, donc n'hésitez pas à vous signaler si jamais vous avez effectivement un terme qui vous échappe ou quoi que ce soit. Donc maintenant, on vous propose de vous-même aussi peut-être présenter votre situation, ce qui vous amène ici, et du coup vos préoccupations. Oui. Pour ça, peut-être si vous n'avez pas forcément envie de prendre la parole complètement, on a quelques questions qui sont presque de l'ordre du quantitatif, comme on dit en sciences sociales, avec des questionnaires. Donc on a quelques questions pour situer vos propres pratiques, vos propres usages et votre situation familiale qui peut-être vous amène ici. Déjà, est-ce qu'il y a une question avant qu'on passe à nos propres questions pour vous? Une remarque?
5: Non. Je veux juste préciser que, alors j'ai effectivement une jeune, mais qui va avoir 19 ans, donc c'est plus tout à fait ado. Et je suis là pour, parce que le sujet m'a toujours intéressée, et aussi en tant que conseillère municipale, responsable du secteur jeunesse. Donc voilà, je viens m'informer.
1: Ok, très bien. Si dans le chat, pareil, ou d'ailleurs pas que dans le chat, c'est possible aussi d'intervenir avec votre micro en l'ouvrant. N'hésitez pas à préciser peut-être ce qui vous amène ici. Ok, alors on va... on a deux filles en troisième et cinquième. Notre grande aura un téléphone portable l'an prochain. Très bien. Donc en troisième, c'est-à-dire qu'elle sera au lycée. En seconde, on peut imaginer. On lui souhaite en tout cas. Ok, alors justement, ça m'amène à une première question à laquelle vous pouvez répondre à main levée. Combien avez-vous d'enfants déjà?
5: Une.
1: Et dans le chat. Deux, pardon. Et...
5: Non, moi j'en ai.
1: Ouais, ok. Zéro pour moi.
2: Zéro.
1: Ok. On attend encore un petit instant en attendant votre réponse. La question, c'est combien avez-vous d'enfants? Voilà. Bah, du coup, vous, Laetitia, vous avez déjà répondu. Oui, deux. Et. Oui. Ok. Donc, je ne sais pas si les autres veulent répondre. En tout cas, la deuxième question, c'est combien avez-vous à la maison de smartphones?
5: Quatre.
1: Oui.
5: Mmh.
1: Ok. Combien avez-vous d'ordinateurs, portables ou fixes?
5: 1, 2, 3.
1: Trois smartphones avec nous les parents, ok. Un fixe, un ordinateur fixe, 2 portables. Ok, combien avez-vous de consoles de jeux? 0, 2,
5: 0.
1: Aucune. Ok. Combien avez-vous de télévisions connectées? C'est-à-dire des télévisions avec, par exemple, des plateformes de streaming, etc.
5: 0.
1: Ouais. Ok. Une. Très bien. Merci. Est-ce que vous pensez à d'autres appareils
0: les montres.
1: Les montres connectées, ouais. Combien? Une.
0: Okay. Ou les enceintes connectées.
1: Je ouais, aussi. Enceintes connectées, casques, tout ça. Bon. En tout cas, voilà, tout ça, c'est autant de dispositifs qui permettent d'une manière ou d'une autre d'accéder à du contenu et potentiellement d'interagir avec, avec des personnes et qui induisent forcément des rapports au réel, une connexion slash déconnexion, peut-être selon ce qu'on en fait. On aime bien poser ces questions-là parce que des fois, on oublie, on a tendance à oublier que certains appareils peuvent aussi nous connecter à l'Internet ou être potentiellement des vecteurs de surveillance ou de pistage, d'espionnage même, voilà, notamment dans le cadre de nos ateliers d'autodéfense numérique, c'est des questions importantes. Très bien, alors maintenant la question des réseaux et applications. Donc ceux de vos, les vôtres, déjà les vôtres en tant que parents, qu'est-ce que vous définissez vous comme réseaux sociaux et du coup quelles applications?
5: Facebook. Oui, Facebook et des applications. Des applications de maman
1: okay.
5: Faire les courses, des choses comme ça.
1: Ok, ouais.
5: Oui, au niveau messagerie, j'ai aussi. Alors, j'ai pris Facebook pour les élections. Et j'ai pris Instagram parce que ma fille est partie faire ses études à Grenoble. Voilà. Mais je les regarde quand j'y pense.
1: Ouais.
5: Je n'ai okay. pas les notifications.
1: Ok. Sur le chat, Laetitia dit Facebook, WhatsApp, Instagram, Signal, Telegram.
5: Oui, WhatsApp, Signal aussi.
1: Ok, ouais. Donc Signal peut-être pour les personnes qui ne connaîtraient pas, c'est une, on va dire, une alternative à WhatsApp. Je pense que WhatsApp, tout le monde connaît. C'est ouais. Et donc application de messagerie instantanée, Telegram c'est à peu près la même chose. Instagram, tout le monde est familier aussi. Pas forcément
0: besoin
1: de préciser.
0: Une fonctionnalité d'Instagram. Ouais. Donc juste sur Instagram, dedans il y a des direct messages. Donc en gros c'est les messages personnels. Il y a plus des choses orientées contenu, donc création de contenu, mise en valeur de contenu. Donc il y a les concepts de story et de réel, donc ce qu'ils appellent les réels, c'est des vidéos courtes. Voilà. Et puis voilà, en gros ça c'est les grosses fonctionnalités d'Instagram. Au niveau du réseau.

0: de ce qu'ils, elles, utilisent comme application principalement.
1: Snapchat, mais j'étais pas pour. Elle me disait au début, c'est juste pour faire des photos avec des filtres et tout, et en fait là, c'est en train de monter en puissance
0: Ouais.
1: et ça fait un peu peur.
0: Ouais. Peur dans quel sens?
1: Et les vidéos et tout ça, et je sais pas ce qu'elle voit forcément.
0: Ok.
2: Elle a quel âge, excusez-moi?
1: 11 ans.
2: 11 ans.
0: Ok. Est-ce que donc il y a WhatsApp? Ah oui, on n'entend pas bien les personnes qui s'expriment dans la salle. Alors je vais faire un autre réglage pour que ce soit mieux. 1, 2, 1, 2. Ok, voilà. Très bien, donc WhatsApp, TikTok, on a parlé, et Snapchat. Vous avez d'autres idées d'applications utilisées par vos jeunes enfants? Est-ce que, par exemple, Roblox, ça vous dit
1: Ah
0: quelque
1: oui.
0: chose? Ouais. Est-ce que pour vous, c'est un réseau social?
3: Ben en fait, avec le temps, j'apprends un peu à connaître. Et effectivement, pour moi, oui. Je pensais pas justement en l'installant que.
0: Et qu'est-ce qui fait que vous avez compris que c'est un réseau social? Enfin, quelle fonctionnalité ou...
3: Enfin. C'est ouf. Enfin, je trouve que c'est vachement ouvert au public en fait.
0: Alors, qu'est-ce que c'est à la
3: Enfin, au
0: base?
3: public, elle
0: Roblox?
3: peut
0: Ouais.
3: communiquer avec des gens
0: Oui.
3: que finalement elle connaît
0: Ouais.
3: pas, quoi. Voilà, c'est ça.
0: Donc, Roblox, pour situer, c'est une plateforme de jeux vidéo, principalement, sur laquelle il y a effectivement un chat, avec la possibilité de communiquer du coup entre les joueurs. Donc comment ça s'écrit ce réseau social? C'est Roblox.
4: Peut-être que vous avez entendu vos jeunes ou moins jeunes jouer à Dress to Impress. Dress to Impress, c'est sur Roblox. C'est le jeu très très à la mode où les gens jouent entre eux. Il y a des gens qui streament leurs heures de jeu sur Roblox. Et c'est un truc d'habillement. C'est très fun comme jeu. C'est vraiment très très fun. Mais du coup, il y a toute cette ce côté chat en direct. Et on peut jouer avec des inconnus et interagir avec des inconnus.
5: Il faut peut-être préciser quand même pour Roblox, c'est une plateforme où on va pouvoir aussi créer son propre jeu et avoir d'autres joueurs du coup qui vont y jouer. Donc il y a un côté création et partage qui fait aussi penser à d'autres médias sociaux ou réseaux sociaux qui sont aussi orientés création de contenu ou voilà. Donc je pense typiquement par exemple à un réseau social qui s'appelle Webtoons, qui est orienté création de BD, qui est. Alors certains jeunes l'utilisent en tout cas. Et je pense typiquement, c'est vrai que Instagram, c'est aussi de la publication de photos, ou TikTok, c'est aussi de la création un peu vidéo, même si c'est des vidéos courtes et qu'il y a plus ou moins de qualité selon les créations, mais en tout cas, voilà, là on a un exemple de plateforme qui propose aussi de proposer son propre jeu vidéo et où différentes personnes vont interagir, peuvent communiquer ensemble, donc c'est vraiment quelque chose qui ressemble à un réseau social, mais effectivement dans la tête du grand public ou même d'ailleurs des législateurs, finalement ce genre de plateforme, c'est pas forcément ce qu'on identifie de prime abord comme un réseau social. Et donc souvent on en fait l'expérience au fur et à mesure parce que on ne connaît pas et puis finalement on finit par découvrir à travers nos jeux. Voilà, donc c'est aussi l'intérêt d'une soirée comme ça aussi, c'est aussi de découvrir certaines plateformes qu'on ne connaît pas forcément bien ou dont on ne connaît pas bien les fonctionnalités.
4: Et je repense enfin, à deux grandes qu'on n'a pas citées qui fonctionnent toujours très bien, YouTube et Twitch, indétrônables. Qui, pareil, sont des plateformes où c'est la même chose, où on peut penser, c'est juste, ah, on regarde du contenu, c'est un peu la télé moderne, mais il y a aussi tout un côté chat, réseau social, etc. Avec les effets positifs et les effets négatifs.

0: autour de ça.
1: La Twitch, c'est pas une console de jeu ?
2: Alors Twitch, c'est pas une console de jeu, ça c'est peut-être la Switch.
1: Je connaissais pas Twitch. Ouais.
3: Twitch, c'est une plateforme de streaming qui à la base a démarré
2: de jeux vidéo,
3: où les gens jouent aux jeux vidéo et se filment en train de jouer aux jeux vidéo et on les regarde jouer aux jeux vidéo. Et ça, maintenant, il y a des gens qui font... Il y a encore beaucoup de jeux de vidéo, mais il y a aussi d'autres choses. Il y a des artistes qui sont sur Twitch qui se filment en train de dessiner pendant 4-5 heures et il y a des gens qui les regardent ou qui dessinent en même temps. Il y a des cours de piano, des cours de guitare, il y a un tas de choses.
4: Peut-être que vous aviez entendu parler de... ce fait divers un petit peu terrible où un monsieur avait été décédé en direct sur une plateforme de streaming. Donc c'est à peu près l'équivalent. Le cas là en question, c'était sur Kick, qui est une autre plateforme de streaming. Mais Twitch est également une plateforme extrêmement utilisée, très très très visionnée. Des jeunes aussi, parce qu'il y a beaucoup de jeux vidéo.
2: Je me fais le relais aussi du chat de Laetitia qui disait que sur TikTok, il y avait souvent des défis bizarres. Voilà, on va revenir un petit peu là-dessus. Est-ce qu'il y a peut-être encore une autre application? Peut-être Steam, par exemple. Est-ce que vous avez déjà entendu parler de Steam? Steam, qui est du coup un réseau social et une boutique de jeux vidéo en ligne, qui permet également d'accéder à des jeux à distance. Enfin, il y a aussi une console de jeux et tout ça. Enfin, bon, oui, bref.
3: Et permet d'accéder à des jeux payants. Souvent avec la carte, enfin il faut une carte bleue pour acheter des jeux sur Steam.
2: Voilà.
3: Et que souvent il y a des parents, j'ai des amis qui sont parents de jeunes adultes, d'ados, et qui ont découvert Steam parce que leurs enfants ont acheté un tas de jeux vidéo sur Steam, et c'est comme ça qu'ils ont découvert Steam. Du coup c'est bien de savoir avant, plutôt que de le voir sur les...
5: Oui. Donc finalement, vous mettez toutes ces applications dans les réseaux sociaux parce qu'il y a un volet chat. C'est ça qui fait que...
6: Alors, si on prend une définition large du réseau social, et moi je prône là pour une définition large, en tout cas pour ce soir, parce que je pense que c'est finalement toute plateforme ou toute app qui vise à mettre en relation ou à créer des liens entre des personnes... finalement c'est et donc il le fait par des moyens numériques, bah c'est un réseau social numérique, parce que effectivement, alors c'est pas forcément des réseaux sociaux numériques généralistes. Par généraliste j'entends y en a certains qui vont être thématiques. Il y en a un qu'on n'a pas cité là, c'est Strava par exemple, qui est plutôt un réseau social axé sur les performances sportives, qui va être en lien avec les montres connectées. Donc qui permet de partager son parcours, à quelle vitesse on a couru telle distance ou sur tel chemin, etc. Enfin, il y a même de la valorisation. On sait qui a fait tel type de parcours et du coup on peut se positionner par rapport aux autres qui ont déjà fait le même parcours. Voilà, donc c'est un autre exemple, mais en tout cas, finalement, quand on parle de réseaux sociaux, c'est vrai qu'on s'imagine très vite les réseaux sociaux généralistes, Insta, TikTok, Snapchat et puis Facebook, X et voilà quelques autres. Mais finalement, c'est un peu plus large que ça parce qu'il y a beaucoup d'applications qui incluent des fonctionnalités de réseau social et de mise en relation. Et à partir du moment où vous allez pouvoir rencontrer effectivement une personne inconnue et discuter, voire créer une relation, vous êtes dans une forme de réseaux sociaux, de réseau social.
2: Ouais. Je pense que c'est aussi important, pour rester sur la définition, de rappeler que réseau social, c'est une notion qui existait avant le numérique, évidemment. Voilà, donc on peut penser à tout ce qui est bistrot, café, la rue même, quelque part. En fait, c'est à partir du moment où effectivement il y a de la communication entre personnes, entre humains. Et d'ailleurs, c'est important de le resituer aussi. Peut-être pour tout de suite préciser que quelque part, quand on fait de la sensibilisation, quand on essaye de se sensibiliser ou de sensibiliser les jeunes aux risques induits par les réseaux sociaux numériques, en fait, on fait simplement une extension de ce qui peut se passer dans l'espace physique.
3: Oui, cette chose où souvent, c'est sur Internet, c'est quelque chose qu'on voit pas, c'est dans la poche, c'est dans l'ordinateur, on pense que c'est pas le réel. Mais en fait, c'est le réel, c'est la même chose. Et ce côté, enfin, nous, quand on était ados, il y avait déjà des réseaux sociaux, genre les chats caramel, etc. Et juste, on a peut-être grandi, on a eu la chance de grandir à un moment où il y en avait moins et où surtout ce qu'on nous disait sur Internet, ne révèle jamais ta vraie identité. Ne dis pas où tu habites, ne dis pas ton vrai nom, ne dis pas ton âge. Maintenant, les jeunes d'aujourd'hui, c'est l'inverse. Ça pousse à la transparence au plus possible et on doit révéler, parce que par exemple, maintenant, pour faire un compte sur Facebook, même si les jeunes n'en font plus sur Facebook, il faut limite donner sa carte d'identité. On ne peut plus faire un compte avec un pseudonyme.
2: Mmh. Ouais. Alors, ça me fait venir tout de suite la question de des nouveaux projets de loi ou de règlements européens sur la vérification de l'âge. Ça va être aussi un petit enjeu à discuter. Mais peut-être pour rester sur cette notion-là, il faut préciser aussi que donc là, toutes les applications, les services qu'on a nommés, évidemment, ce n'est pas une liste exhaustive. Et déjà à l'époque, quand tu disais qu'il y en avait moins, il y en avait quand même énormément. Enfin, il y avait énormément de forums différents, enfin, de chats, d'applications, des jeux vidéo, il y en avait déjà énormément. Et en fait, voilà, on ne peut pas avoir la prétention à aucun moment de connaître toutes les applications. Mais du coup, comment établir un canal de communication sur ces sujets-là pour pouvoir connaître les usages de nos jeunes? C'est peut-être plus ça la question, non?
6: Ouais, bah, effectivement, parce que de toute façon, là, on fait on discute là à un instant T, et puis dans quelques mois, va y avoir une nouvelle plateforme, une nouvelle app qui va sortir, et en fait, chaque année, ça change. Moi, à chaque fois, je demande aux élèves que j'ai de remplir un petit questionnaire, et je vois bien que d'année en année, la composition des apps selon les élèves, elle évolue quand même. On ne fait pas des stats sur un si faible nombre de personnes, mais n'empêche que ça donne un petit indicateur. Et au final, c'est vrai que sur cet aspect, la question, c'est finalement comment éviter de se faire surprendre par une fonctionnalité d'un outil qu'on n'aurait pas envisagé. Et finalement, sur les questions numériques, il y a beaucoup un conseil qui est au début du démarrage, de l'entrée dans une vie numérique, on va dire, pour un jeune ou une jeune, il est important en fait que les parents fassent avec. C'est-à-dire que, évidemment, le numérique est un outil qui a tendance à être utilisé des fois pour occuper son ou sa jeune pendant qu'on a besoin de faire autre chose. Il y a plein de parents qui se retrouvent dans cette situation et ils n'ont pas d'autre choix. Ils se disent, même s'ils essayent de faire attention, ils vont se dire, je vais mettre un film et comme ça, là, j'ai une heure et demie pour faire ce que je dois absolument faire, je ne sais pas, la déclaration d'impôt, imaginons, peu importe. Et du coup, c'est vrai que là-dessus, finalement, la vraie question, c'est quand on démarre dans la vie, on ne va pas nous lâcher comme ça dans une grande ville. Très cher enfant, je te pose là, découvre la ville, et puis reviens quand tu veux. Ça, on ne le fait pas. Pourtant, dans le domaine du numérique, on a tendance un peu plus à faire ça, c'est-à-dire que on donne accès à l'équipement, et puis il ne va pas y avoir forcément... d'accompagnement pour faire visiter, quoi. Et évidemment, tout le monde n'a pas les mêmes niveaux de connaissances en matière numérique, et il y a des personnes qui se sentent totalement isolées ou qui n'ont pas suivi forcément, qu'on pas été dans le train en marche et qui ont l'impression d'être un peu en retard par rapport à ce qui existe, etc. Mais ça ne veut pas dire qu'on ne peut pas faire avec. C'est-à-dire que si vous ne connaissez pas, vous pouvez toujours faire avec vos enfants et découvrir au fur et à mesure. Et effectivement, c'est de ça qu'on parle. Enfin, quand tu poses cette question, finalement, la question c'est est-ce que des fois je fais avec ? Alors évidemment, ça marche au début, et puis après, avec l'adolescence, il y a aussi un besoin d'autonomie. Il y a aussi un besoin de pouvoir expérimenter et aussi expérimenter seul. Mais ça veut dire que dans ces cas-là, idéalement, vous avez réussi à faire le travail de prévention sur un certain nombre de sujets. Et dans la brochure, je pense qu'on ne pourra pas parler de tout ce soir, mais dans la brochure que vous avez, il y a quand même un certain nombre de sujets qui sont des idées de choses sur lesquelles il faut faire un peu de prévention auprès de vos jeunes. Je pense notamment par exemple à la sextorsion. Je vous encourage à lire le paragraphe sur le sujet, parce que, alors je parle de celui-là précisément parce que je pense que c'est probablement un qui est le plus sous-évalué en ce moment et qui a quand même des impacts vraiment très forts chez les jeunes, c'est-à-dire que là on est carrément dans du trauma qui va suivre ensuite les personnes dans leur âge adulte, qui va avoir des conséquences parfois extrêmement graves. La sextorsion, pour les personnes qui ne seraient pas, c'est des cybercriminels qui vont, ou des proches éventuellement, des ex-petites amies par exemple, qui vont faire du chantage à l'aide de photos dénudées qui auraient été envoyées par un jeune, mais ça peut être aussi un adulte ou une adulte qui se fait avoir. Et ce phénomène-là, on le mesure pas bien, parce que je pense que dans les écoles, enfin dans les collèges, dans les lycées, quand ça arrive, les parents ne vont pas en parler aux professeurs, parce qu'en fait, c'est quand même pas quelque chose dont on se vante, on a envie que ça reste dans la sphère privée, et du coup ça passe un peu sous les radars. Voilà, c'est pour ça. Mais donc, la sextorsion, c'est un exemple, mais il y a plein d'autres exemples. En tout cas, faire avec, moi c'est un conseil pour le début qui me semble vraiment important pour raccrocher le wagon. Donc faire avec, ça veut dire pour les premiers jeux vidéo, vous faites un peu les jeux vidéo avec. Pour les premières recherches sur internet, c'est les premières découvertes aussi. Et puis après, il y a les questions. Quand arrivera la question des réseaux sociaux, par exemple, il y a la question de avant d'aller sur les réseaux sociaux, je vais faire un peu de prévention, il y a des pièges, attention, il faut que tu saches ça avant de te retrouver sur ces réseaux. Et ça peut être même mis posé comme une condition. Moi je pense qu'à un moment donné, si tu me demandes à avoir accès à ça, parce que souvent ça vient vite, ok, mais alors il y a un certain nombre de points qu'il faut que tu saches. Et on va les voir ensemble. En tout cas, moi, c'est comme ça que je vois l'approche. On me fait signe, il faut que je passe le micro parce que...
2: je fais entièrement confiance pour nous raconter beaucoup de choses. Dans le chat, il y a aussi la question du suicide qui a émergé et qui me fait dire que le tabou autour du sexe, qui peut être entretenu par l'éducation, il peut concerner aussi plein d'autres aspects de l'intimité des jeunes, et y compris parfois des idées noires que les enfants, les jeunes ne vont pas forcément vouloir dévoiler, ou à défaut de vouloir, peut-être de pouvoir, c'est ça.
3: Faut pas oublier que...
2: C'est juste pour reprendre la question de Laetitia qui disait, son intervention qui disait sur TikTok, il y a aussi des défis qui incitent les jeunes au suicide.
3: Mais c'est sûr que nous, on est sous pression en tant qu'adultes, la société, tout se pressurise de plus en plus. Faut pas oublier que du coup les enfants, les ados autour de nous, ils vivent aussi cette pression où ils sont scrutés de toutes parts, tout le temps. Et en même temps, c'est comme des champs de liberté qui se rétrécissent dans tous les sens. C'est parce qu'avant, on parlait de la possibilité de prendre des risques, la santé mentale des ados. Enfin, il ne faut pas oublier que tous ces enfants, tous ces ados ont passé les confinements, ont passé, enfin, il y a vraiment un espèce de schisme qui se fait et qui fait que ils ont un espace vraiment restreint pour exister. Et du coup, la prise de risque, elle va être aussi beaucoup plus grande. Et de ce que disait Vermontin et de ce qu'on dit, c'est le truc important, c'est d'être en dialogue avec son enfant et son ado. Si un ado vient vous dire il y a ça qui va pas à l'école, il y a ça qui va pas, mais vous avez gagné, votre ado de 17 ans qui vient pleurer ou essayer de vous dire un truc, mais asseyez-vous et écoutez-le, parce que c'est le truc important en fait. Et ça va avec les histoires de consentement. Et pour des enfants, ça s'apprend très tôt, le consentement. Le consentement, ça s'apprend à la maternelle. Mmh. Et ça se répète d'année en année, d'année en année. Et c'est des choses, par contre, là, positives, pour un peu voir du truc positif. On voit que quand les instituts en école primaire font des trucs autour du consentement, à savoir quand on rentre, on se dit bonjour, est-ce que t'as envie, on se serre la main, on se salue de loin, on se fait un câlin, et que l'enfant, il peut dire, ah, aujourd'hui, je veux un câlin, aujourd'hui, je te dis bonjour de loin. Et eh ben en fait ça se répercute d'année en année en fait. Il est jamais. Enfin, s'il y a un point en plus, c'est vraiment de travailler toutes les histoires de consentement et très jeune. Et quoi qu'en disent les médias qui ont hyper peur et qui sont là, oui, l'éducation, la sexualité chez les enfants, il faut pas. Si, il faut adapter à l'âge de l'enfant et continuer ça jusqu'à l'adolescence, c'est, je pense, un point critique.
2: Mmh. Ça m'amène à penser que peut-être c'est un contrepoint d'une certaine façon à une autre remarque de Laetitia entre temps, qui disait que la question c'est surtout comment éduquer nos jeunes à être prudents et savoir ce qu'ils peuvent gérer, et là où nos parents, ou nous parents, devons prendre les devants. Temps d'écran, selon l'âge, ne pas donner son identité à n'importe qui, ou sa géolocalisation qui peut être un danger, si, dans le cas de prédateurs, etc. Donc, et Laetitia pose aussi la question de quels sont les pièges sur les réseaux sociaux à signaler. Je parle de contrepoint parce que il y a deux sens quelque part dans l'éducation, enfin j'ai l'impression, en tout cas d'après ce que tu dis là, c'est que ça va dans les deux sens, la communication, à savoir transmettre en tant qu'éducateur des réflexes, etc. Mais c'est aussi, encore une fois, établir une relation de confiance, non ?
3: Oui.
2: Pour que le ou la jeune se sente se sente en confiance, c'est-à-dire ne pas se sentir jugé pour des choses qui peuvent lui arriver, etc. Parce que c'est peut-être ça le pire qui peut arriver, c'est quand la communication ne se fait pas dans l'autre sens et qu'il va se passer des choses dans la vie du jeune, non ?
3: Oui, si les jeunes, si vos jeunes autour de vous, ils viennent vous dire sur Instagram, j'ai reçu ce message, il y a un type, il m'a envoyé sa bite en photo, parce que clairement c'est ce qui peut arriver. Et ben ouais, d'en profiter, de dire ah merci de m'avoir fait confiance et de m'avoir dit. Et comment on fait face à ça ensemble en fait. Et en tant que parent, c'est tout l'enjeu et toute la difficulté du rôle de parent, si vous trouvez ça difficile, c'est que vous faites les choses bien. Si vous vous posez des questions, c'est que vous êtes sur la bonne voie.
2: Je me permets de préciser ça aussi parce que...
3: Je veux juste dire que, et du coup, c'est ok de mettre aussi des limites sur des enjeux numériques. Mm.
2: Ouais.
3: C'est tout le
2: oui.
3: rôle de
2: voilà, parent, et c'est ça, et c'est justement en ça que je veux faire le lien, c'est que j'ai l'impression que cette espèce de réciprocité de la confiance, de la communication, elle permet justement d'avoir aussi plus confiance dans le fait que peut-être les jeunes respectent ce qu'on leur dise. Non ?
0: Enfin, tu voulais dire quelque chose d'autre ?
6: Ouais, bah. Moi, il y a plusieurs choses où j'aimerais réagir là. Il y a eu la question des challenges TikTok, notamment sur les questions d'encourager au suicide, etc. C'est pas forcément qu'encourager au suicide, ça peut être challenge TikTok, ça peut être vu comme des jeux, par exemple, des jeux sur le sommeil indien ou des choses comme ça, où on va en gros faire exprès de tomber dans les pommes en bloquant la respiration d'un camarade.
0: Le jeu du foulard.
6: Le jeu du foulard, voilà, enfin... Finalement, des pratiques qui existaient déjà en fait dans les cours d'école et dans les cours des collèges ou dans les colonies, enfin voilà, peu importe le lieu de socialisation des jeunes, ces pratiques en fait effectivement sont étendues au travers de ce genre de challenge TikTok qui vont être des challenges en fait un peu idiots, mais qui prennent des proportions et qui sont malheureusement ou qui étaient en tout cas propagées. Un peu plus fortement à travers les algorithmes qui avaient tendance à favoriser l'émergence de ce genre de challenge. Et c'est là où la responsabilité des plateformes, elle, se pose, puisque à partir du moment où les méthodes de priorisation du contenu dans leur flux d'information favorisent ce genre de contenu, ben du coup ça crée un espèce de catalyseur, un espèce de système qui augmente la probabilité que ce genre d'événement arrive chez les jeunes. Et donc, voilà. Donc ça, c'est ce que j'aurais à dire sur les challenges TikTok. Et donc, effectivement, bah, ce point-là, il faut en discuter. Effectivement, des fois, il y a des vidéos qui encouragent à faire des choses dangereuses et il faut évidemment en discuter. Et après, sur la question... du consentement, bah, je rejoins tout à fait le c'est vrai que j'ai parlé de sextorsion comme ça d'emblée et c'est vrai que la question finalement là c'est plus tellement une éducation au numérique qui se pose, c'est aussi la question de l'éducation affective et sexuelle, malheureusement qui n'est pas encore totalement effective dans l'éducation nationale. Mais effectivement, il y a des méthodes pour le faire même sur des âges qui peuvent sembler petits. Mais en fait, la question, c'est par exemple de dire c'est ton corps, donc c'est ton choix. Donc, c'est pas forcément de faire une éducation sexuelle sur des sujets qui sont hors de portée des enfants ou qui seraient vus d'ailleurs comme potentiellement une violence par l'enfant, parce que c'est trop tôt pour eux en fait d'aborder certains sujets. Donc il faut toujours être... c'est toujours un jeu d'équilibriste, à mon avis, de réussir à faire ce genre de prévention. Mais en même temps, il faut quand même nommer les sujets. C'est-à-dire que moi, je me retrouve en prévention. Ben, les jeunes qui sont victimes de sextorsion, ils ont 13 ans, en fait. 13, 14 ans. Donc à un moment donné, on est bien obligé, on va dire environ 12, 13 ans, d'en parler vraiment de façon directe et de dire, il y a des cybercriminels, ou d'ailleurs, il y a des jeunes qui s'échangent des photos de nudes, et que 75% des... C'était quoi ? Je retrouvais le chiffre, il est marqué. 75% des 15-18 ans, je crois, se sont échangés, ont au moins envoyé une fois une photo d'eux dénudée. Donc, je le dis parce que pour les parents qui n'ont pas forcément vécu exactement la même chose, aujourd'hui, c'est quand même quelque chose qui est relativement courant. Et quand on parle de dialogue, si vous êtes dans le jugement de certaines pratiques, parce qu'évidemment, quand quelque chose arrive, on peut se retrouver à réagir d'une façon un peu en disant « pourquoi t'as fait ça ?» etc. Mais il faut bien comprendre déjà que, d'une part, c'est pas forcément exceptionnel le comportement qu'il y a eu, et d'autre part, c'est aussi des générations qui fonctionnent différemment. Et si vous êtes dans le jugement, vous allez casser la possibilité de dialoguer. Ça nécessite déjà d'avoir un dialogue. Moi, personnellement, par exemple, je vais parler d'un savoir chaud, mon cas personnel. Mon fils ne raconte rien de ce qui se passe à l'école, mais jamais rien. On a beau essayer de parler entre nous de ce qu'on a fait dans la journée, etc. Lui, il cloisonne vraiment très fortement. C'est un enfant adopté, donc il y a aussi tout un tas de spécificités. Mais en fait, des enfants qui ne parlent pas, il y en a plein. Par contre, ce qui me semble vraiment plus important, c'est est-ce que, en cas de coup dur, et il y a toujours, vous avez sans doute des exemples de coup dur pour vos enfants, est-ce qu'ils sont venus vous voir ou pas? Et si c'est pas vous, est-ce qu'ils ont été voir quelqu'un d'autre? Et la question d'avoir, par exemple, un tiers de confiance, de mettre en place un tiers de confiance, parce qu'il y a des sujets qui ne sont pas évidents à parler avec ses parents. Aller dire à ses parents « je suis victime de sextorsion » ou aller dire à ses parents « j'ai envoyé une photo de moi nu à mon petit copain ou ma copine et puis en fait ses amis l'ont vu voilà. » C'est pas si évident que ça d'aller le faire et d'aller dire à ses parents, surtout si par exemple il y a des enjeux sur, je sais pas moi, l'orientation sexuelle ou d'autres choses, et que le jeune peut se retrouver bloqué, et pour autant vous n'avez pas fait d'erreur en tant que parent, etc. Mais le dialogue, c'est pas juste. Voilà, du coup avoir un tiers de confiance, ça peut être un parrain, une marraine, ça peut être. Voilà, ça peut même être. Il y a des associations qui proposent des anges numériques. Alors je ne sais plus le nom de ces associations, mais je sais qu'il y en a à Strasbourg, où c'est des jeunes de 10 ans de plus en gros qui proposent d'accompagner les jeunes sur les réseaux. Ils sont connectés à leur réseau, et si le ou la jeune a une question, ils peuvent leur poser une question sur l'usage de tel outil.
2: Okay. Ouais, donc il y a plusieurs réactions. Mais
3: en vitesse, oui. Parce que du coup, ça me fait penser, enfin, la censure et le tabou, ça ne sert que les personnes prédatrices. C'est voilà, hyper important.
2: Merci.
5: Oui, moi je voulais juste dire que la médiathèque de Wissembourg a investi dans un certain nombre d'ouvrages. Il y en a un très bon récemment sur l'éducation à la sexualité. Donc si vous avez des questions, c'est très bien fait. Quel âge, quelles questions, comment on les accompagne, c'est vraiment très intéressant. Donc c'est disponible à la médiathèque. Et on a eu la dernière fois une conférence sur le consentement. Qui était aussi très intéressante, aussi organisée par les petites cigognes, où il disait qu'il y avait deux. Enfin, moi je trouvais qu'il y avait effectivement deux pistes intéressantes. C'était effectivement discuter avec ses enfants des personnes de confiance, c'est-à-dire vraiment poser ça avec ses enfants, dire c'est qui, à part papa et maman, vos personnes de confiance, et que vraiment ce soit un. Voilà, ils ont une case, et alors elle conseillait d'en avoir trois, parce qu'en fait, en général, quand il y a des problèmes, des fois, il faut aller voir un adulte, un deuxième et un troisième pour être entendu, pris au sérieux. Donc elle disait, le mieux, c'est quand même de discuter directement avec ses enfants en disant, allez, c'est qui, les autres personnes, voilà. Et comme ça, les enfants, ils ont ça en tête, les ados aussi. Et la deuxième leçon qu'ils ont amenée la dernière fois, qui était aussi très intéressante, c'était effectivement les bons et les mauvais secrets. Voilà, donc il y a des choses, et à la médiathèque, vous trouvez des ouvrages qui peuvent

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0: tous, bonsoir à toutes. Vous êtes bien à l'écoute de L'Envolée, comme tous les vendredis soirs, de 19h à 20h30, sur Fréquence Paris Pluriel 106.3 et rediffusée par plein de radios locales un peu partout en France. Comme d'habitude, on les remercie. Aujourd'hui, c'est une émission un peu spéciale. Tout d'abord, parce que je suis arrivé en speed dans les studios,
1: yes,
0: parce que j'ai même pas eu le temps de m'asseoir.
1: Mais on a un revenant à l'antenne.
0: Bah ouais, et puis qui en plus contraint tout le monde à revenir. À la base, on n'avait pas trop prévu de faire cette émission. On va vous expliquer tranquillement pourquoi. Mais avant de commencer,
1: on va peut-être faire les contacts d'abord.
0: Tout d'abord, je vais présenter un peu les gens qu'il y a autour de la table. Tout d'abord, il y a Inès.
1: Salut.
0: Il y a Gabriel.
2: Salut.
0: Et puis un poteau qui nous file un coup de main à la technique. Merci mille fois d'être là. L'émission. Et puis donc Serge qui vous salue.
1: Et qui est de retour.
0: ça fait plaisir d'être là. Il manque plus que Sylvia. Mais ça ne saurait tarder.
1: Et Louise,
0: bien sûr. Mais je parlais des gens qui font partie des revenants, parce que Louise, elle continue à faire le taf et tout. Pour commencer, L'Envolée, c'est quoi ? L'Envolée, c'est une émission de radio et un journal qui donne la parole à toutes les personnes enfermées et à leurs proches, et donc on considère tous les lieux d'enfermement, que ça soit bien évidemment les tôles, mais aussi les hôpitaux psychiatriques et les prisons pour étrangers que sont les CRA. On essaye de relayer les luttes à l'intérieur qui sont menées par ces gens ou des gens qui peuvent lutter aussi de l'extérieur, mais pour l'intérieur. Avec toujours essayer de rapporter de la parole de l'intérieur. Et donc, comme je vous le disais, c'est une émission un peu spéciale, parce qu'à la base, on n'avait pas trop prévu de venir bosser un 1er mai, quoi. Faut pas déconner. Donc, soyons honnêtes, on n'a pas tous été sérieux, on n'est pas tous allés à la manif. Mais il y en a certains qui ont dû raccourcir leur manif pour pouvoir venir animer cette émission. Mais parce qu'en fait, il s'est passé en début de semaine un truc qui est pas anodin, c'est que, en tout cas, les matons ont annoncé le blocage de la moitié des taux, le ministère 20%, mais n'empêche que ça reste en fait un gros mouvement, et on a entendu plein d'horreurs en ce début de semaine, et en fait, ça nous semblait pas possible de laisser passer ça, on va revenir un peu là-dessus en deuxième partie d'émission, où on va parler du blocage des blocages des matons, et puis un peu voir ce qu'ils disent, notamment sur la surpopulation carcérale, donc ce que nous on appelle le surenfermement de la population, et après revenir aussi un peu après la seconde musique sur les batailles des syndicats. Donc c'est une émission qui a été préparée un petit peu à l'arrache, soyons honnêtes. Donc il est possible que vous ayez des gros sons qui passent, un peu longs, mais on a fait exprès de choisir des trucs qui sont cool pour que vous n'ayez pas envie de lâcher l'affaire. Comme d'habitude, on va commencer par des lettres, mais là c'est pas exactement une lettre, c'est un communiqué de proches qui nous vient de Moulins.
1: Il faut qu'on rappelle les contacts.
0: Pardon.
1: T'inquiète. Et il faut préciser aussi, même si on l'avait compris, que du coup, c'est l'émission du vendredi 1er mai qui est en direct. Et on le dit parce que, comme on fait beaucoup de rediffs cette année, c'est pas toujours facile de s'y repérer. Donc, on y aura pensé cette fois-ci. Et oui, juste pour nous écrire, c'est à l'envolée-fpp, 1 rue de la Solidarité, 75 019 Paris. On peut nous appeler toute la semaine, nous laisser des messages sur le répondeur, des textos et sur les applis au 07 53 10 31 95. Si vous nous écoutez en direct ce 1er mai, vous pouvez nous appeler au 01 40 05 06 10. On a un site internet, l'envolée.net. Et on est joignable par mail à contact@l'envolée.net et sur Insta à l'envolée.net. l'envolée journal. Et
0: juste pour dire, pour les gens qui ont appelé sur l'hôtel, qui devaient être à l'intérieur, si vous ne laissez pas de message sur le répondeur, on ne peut pas vous rappeler, quoi. Voilà. Ou en tout cas, soit laisser des coordonnées ou le numéro pour qu'on puisse vous laisser un message quand on rappelle à l'intérieur. Voilà, parce que ça arrive. Après, voilà, la boîte... La boîte mail, le truc de messagerie, c'est un peu chelou comme ça fonctionne. Je suis pas sûr que ça fonctionne toujours, mais en tout cas, voilà, quand on a juste le truc de l'intérieur, en fait, on peut pas savoir qui c'est. Donc voilà, donc bah la personne qui a appelé il y a une petite dizaine de jours, si je me trompe pas, de pas hésiter à rappeler. Voilà, on essaye de répondre quand on peut et quand on peut pas, on rappelle. Donc voilà, donc pas hésiter à ce niveau-là de retenter l'affaire. Donc, comme on le disait, on va commencer par un communiqué de proche pour ce qui se passe à Moulins.
1: Donc, le communiqué, il s'appelle « On mange du poison à la centrale de Moulins-Isère ». Depuis des mois, au sein du quartier Maison Centrale de Moulins-Isère, les conditions d'hygiène relatives à la nourriture sont tout simplement inhumaines et dégradantes. Les gamelles, sorties de frigo régulièrement en panne, sont servies pourries, avec une odeur de fumier, comme en témoigne l'un des prisonniers du QMC. L'odeur des plats est plus pestilentielle encore que l'usine de croquettes pour chiens attenante à la prison. Les légumes en boîte qui y sont servis sont périmés depuis 2 ans, mais continuent d'être servis. Même chose pour les desserts, systématiquement périmés depuis plusieurs jours. Bien entendu, il ne vient pas à l'esprit du personnel de l'administration pénitentiaire d'avoir la décence de resservir une autre gamelle, saine, dès qu'un prisonnier se trouve confronté à l'une de ces gamelles au fumier. De nombreux prisonniers se retrouvent donc à ne plus être en mesure de se nourrir. Le risque est d'autant plus grand que dès que l'on tombe malade à cause de la gamelle, il n'y a aucun docteur disponible pour apporter le moindre soin. Et bizarrement, lorsque des prisonniers, pour alerter sur leur situation, écrivent à leur avocat, en principe sous pli confidentiel, les courriers disparaissent dans la nature. Même chose pour les appels aux avocats et avocates qui semblent étrangement fuités. La chef de cuisine est clairement responsable de tels dysfonctionnements. Le fait qu'elle bombarde ses gamelles à l'arôme de purin d'épices chelous ne change rien à la teneur du plat. Et comme plusieurs prisonniers l'ont constaté eux-mêmes, en plus, madame se permet de toucher la bouffe sans gants, elle se gratte les fesses puis trempe ses doigts dans les plats. Livrer de tels repas aux prisonniers est absolument indigne, en plus d'être particulièrement dangereux. Instaurer un climat de pression à l'encontre des prisonniers, souhaitant alerter avocats, avocates et juridictions compétentes, est intolérable. Il devient urgent que cela cesse immédiatement. Nous appelons toute personne choquée par la situation actuelle à appeler la prison. Donc le numéro de téléphone, c'est le 04 70 35 10 00. Et c'est aussi possible de dénoncer ça en leur écrivant à cette adresse. Direction du centre pénitentiaire de Moulins-Isère, 21 rue de Millepertuis, BP 24 03 401 Isère CEDEX.
0: Merci beaucoup. C'est hyper important de relayer ce qui se passe à l'intérieur. Là, il y a vraiment un truc de danger assez hallucinant. Mais de manière générale, il y a ce truc qui est assez hallucinant et que l'administration pénitentiaire, de toute façon, prouve comme d'hab qu'en fait, elle n'en a rien à foutre des gens à l'intérieur. On avait vu ça aussi quand il y avait de la légionellose à la MAF de Rennes et tout ça, où en fait, ils laissaient le truc se passer et tout ça. Et donc, la santé des prisonniers et des prisonnières, l'administration pénitentiaire en a vraiment rien à foutre.
1: Ouais, et carrément, et en plus c'est bien précisé aussi et mis en lien avec la question de l'accès aux soins en prison. C'est quelque chose qu'on ne cesse de rappeler justement à cette antenne. C'est déjà avec la dégradation du système de santé, c'est compliqué dehors de trouver un médecin. Alors faut imaginer à l'intérieur où la santé des prisonniers, c'est le cadet des soucis de l'administration pénitentiaire, souvent la grande solution au moindre problème, ça va être un doliprane. Et donc, c'est de plus en plus difficile de pouvoir voir un médecin. Et encore plus, c'est pas sans lien aussi avec ce dont on va parler tout à l'heure, mais avec toutes les revendications des matons qui expliquent que voilà, la moindre extraction médicale, ça devient un truc insurmontable pour eux. Donc, c'est d'autant plus risqué et dangereux pour les prisonniers de manger un truc qui peut les rendre malades, mais qui peut causer des trucs vraiment graves, quoi. C'est pas juste une petite indigestion quand on voit les dysfonctionnements qui sont mentionnés ici.
0: Et d'ailleurs, sur cette question de amener au médical et tout ça, et amener à l'hôpital et tout, c'était faire les escortes, en fait, ça a été une revendication de l'administration pénitentiaire, je crois qu'il y a une 10-15 d'années, où en fait, ils ont récupéré ce truc. Avant, c'était les gendarmes ou les keufs, en fait, qui faisaient ces transferts. Et en fait, ça a été les matons qu'on revendiquait pour pouvoir être toujours plus nombreux à avoir. Et donc, ça va faire vraiment des coups à ce qu'on disait, ce qu'on dira tout à l'heure. Mais ils ont vraiment revendiqué ce truc pour être que ça soit une nouvelle tâche qui soit à eux de le faire. Et après, derrière, c'est parce que c'était une manière d'avoir des armes, en fait, parce que c'était pour ça qu'à la base ils avaient interdit, enfin que c'était pas les matons qui faisaient les escortes, c'est parce qu'en fait il y avait pas d'armes, mais donc ça a été une manière d'armer en fait les matons. Et donc les matons, après, derrière, ils ont obtenu ce truc là et puis maintenant ils disent en fait on n'est pas assez pour pouvoir le faire, et donc ils le font pas, quoi. Et donc ça prend pour les escortes pour le médical, mais bon, c'est des fois c'est encore plus dramatique humainement quand c'est pour la question d'un enterrement ou autre, où on peut pas, où soi-disant l'administration pénitentiaire n'a pas assez de personnes pour permettre d'aller voir l'enterrement de son proche ou ce genre de choses.
1: Et au-delà de la question des extractions, la flemme des matons, ou en tout cas leur refus de se bouger pour des prisonniers malades, c'est même aussi à l'intérieur de la prison. Combien de témoignages est-ce qu'on a lu de personnes qui nous disaient que ils avaient rendez-vous chez le médecin et que ils avaient rendez-vous donc à l'intérieur du service de santé de la prison, que les matons leur disent à la personne non, le rendez-vous il est annulé. Et puis après, la personne elle apprend que les matons ont dit au médecin non, il a pas voulu venir, en fait il devait plus avoir mal, parce que juste ils ont la flemme d'escorter les prisonniers de leur cellule jusqu'au service médical.
0: Et ça, on peut en vouloir aussi aux médecins qui sont à l'intérieur de la tôle, qui acceptent toujours ce genre de discours de la part des matons, alors que, en fait, faut être vraiment naïf, pour pas dire complètement teubé, de croire que, en fait, quand un maton il dit que la personne elle a pas envie de venir, alors que en fait ça fait 3 semaines que tu demandes un rendez-vous au médical, tu sais que c'est des conneries. Donc ils se cachent derrière leurs petits doigts à ce niveau-là, et ça c'est vraiment problématique, et ils font pas un minimum de contre-pouvoir, si encore ça pourrait exister, de la part d'un corps médical contre ça. Donc ça c'est sur les bails de santé. Après, derrière, sur la bouffe, alors moi je sais pas c'est quoi, s'il y a une régie ou pas à Moulin mais en gros, quand même, dans la grosse majorité des tôles en France, la bouffe elle est faite par Sodexo, qui est une entreprise capitaliste, comme toute entreprise dans notre monde, quoi. Qui s'en met vraiment plein les fouilles sur le dos des prisonniers, et qui se retrouve aussi parfois à gérer les cantines, et donc à se faire de la thune sur les cantines ou ce genre de choses, quoi. Et donc Sodexo, ils font vraiment de la merde comme bouffe, quoi. De toute façon, pour des gens qui ont eu la malchance d'avoir faire un séjour à l'hôpital ou autre, vous voyez bien ce que c'est, ce que vous avez comme bouffe dans les hostos. C'est encore pire dans les tôles, parce qu'ils mettent encore moins de thunes que ce qu'ils mettent, quoi. Et donc ils font juste en sorte que ça soit aux recommandations de, je sais pas comment ça s'appelle, mais à calorique par jour, quoi. Mais c'est vraiment la bouffe la plus dégueulasse qui peut exister. Donc, bien évidemment, quand tu laisses à l'espace capitaliste des choses comme ça, bien évidemment que la bouffe, ils vont te faire de la thune dessus, et donc faire exactement, te faire bouffer vraiment de la merde, quoi. Et en fait, faut pas minimiser le rôle qu'a la bouffe en détention. Et pour ça, je voulais juste rappeler 2 bouquins. Qui ont été publiés ces derniers temps.
1: Ouais, bah, y avait déjà le bouquin « Mange ta peine » de Mauben qui lui a valu, on en a beaucoup parlé, mais quand même un transfert en QLCO, un transfert punitif, mais qui expliquait justement à quel point les cantines, c'est super important justement pour échapper à la gamelle. Et là, on voit à quel point à Moulins, c'est vital en fait d'échapper à la gamelle. Mais cuisiner en prison, ça n'a rien d'évident. Il faut le faire avec très très peu de matériel et avec surtout des choses qui coûtent extrêmement cher, hein, puisque Sodexo, l'administration pénitentiaire, etc., se font quand même une thune de ouf sur le dos des prisonniers. Donc, faut, voilà. Et c'est un livre hein, qui explique un peu toutes les manières justement d'améliorer un petit peu le quotidien avec peu, y compris parfois en réutilisant des trucs de la gamelle, même si manifestement, là, c'est pas quelque chose qu'on recommande dans le cas de Moulins.
0: Non, clairement pas à Moulins, quoi. Mais voilà, mais donc, ouais, c'est un livre de recettes. Et puis ça commence par une première partie sur c'est quoi la détention quoi.
1: Et on rappelle d'ailleurs que ce livre, si vous nous écoutez de l'intérieur, vous pouvez vous le faire envoyer gratuitement. Donc il faut soit écrire aux éditions du Bout de la Ville qui l'ont publié, soit nous écrire à nous et nous on relaiera l'information. Mais en tout cas, voilà, n'hésitez pas à le faire. On l'envoie gratuitement à celles et ceux qui voudraient l'avoir à l'intérieur. Et vous pouvez aussi l'acheter à l'intérieur pour soutenir tous ces envois dedans.
0: À l'extérieur,
1: fatigue.
0: Donc ouais, à l'extérieur, c'est important de soutenir et tout ça, et au-delà de ça, soutenir par rapport à ce qu'a subi Mauben. Voilà, du transfert disciplinaire à Condé, quoi. L'autre bouquin dont on voulait parler, c'est un peu de bon sens que diable, par les éditions Niette. Là, de la même manière, vous pouvez nous écrire pour qu'on propose aux éditions Niette, enfin qu'on leur envoie vos contacts pour qu'ils vous l'envoient gratos, parce que c'est gratos, pardon, je suis désolé, pour les prisonniers à l'intérieur aussi. Et donc c'est un bouquin en fait qui revient sur comment la détention altère l'ensemble des sens, dont le goût. Voilà, et rappelle en fait à quel point le fait d'avoir cette bouffe fadasse et tout en fait rajoute. Enfin voilà, c'est compliqué, et comment aussi le fait que la bouffe, c'est quand même un des rares petits trucs sur lesquels tu peux parfois un peu améliorer ton quotidien. Voilà, donc ce qui est un truc quand même qui est vraiment hyper important et tout. Donc voilà, c'était des trucs qu'on pouvait dire là-dessus. C'est hyper important de relayer au maximum ce communiqué, parce qu'on sait comme toujours que l'administration pénitentiaire, elle aime pas. Qu'on raconte ce qui se passe à l'intérieur et tout, et donc là c'est vraiment cool que les proches ils aient fait sortir ce communiqué là sans mettre en danger les gens à l'intérieur et tout, donc voilà, c'est aussi des trucs que qu'en tant que proche c'est possible de faire, bien évidemment en discussion avec les gens à l'intérieur pour faire en sorte qu'il n'y ait pas de répression. Comme on a pu la décrire tout à l'heure sur Mauben.
1: Et donc on appelle hein, à passer les coups de téléphone et à envoyer les courriers, hein, comme c'est précisé. Et puis tout ça, d'ailleurs, ce communiqué est disponible sur le site de l'Envolé. Donc si vous n'avez pas eu le temps de noter l'adresse ou le numéro de téléphone, vous inquiétez pas, c'est en ligne. Et donc voilà, on appelle à mettre un maximum de pression sur la direction de Moulins.
0: Carrément.
1: Et peut-être avant de passer à la raison pour laquelle on est ici en 1er mai, qui est de parler de ce blocage des matons, on veut quand même dire un mot justement sur le 1er mai. C'est aussi l'occasion de parler de la question du travail en prison, de l'absence de droit du travail en prison. On se rappelle qu'il y a une époque pas si lointaine, il y avait des gens qui tractaient justement pour ces questions-là dans les manifs, hein, qui fait des tracts.
0: On était accueillis. Hein. Souvent, les gens, ils disaient, c'est quoi ce délire ? Enfin, voilà quoi. Et c'est, voilà. Mais ça permettra de revenir un peu, comme tout à l'heure, on va parler des syndicats de matons et tout ça, voir quand même, il y a un truc qui est un peu délirant là-dessus. Mais les gens, ils étaient là, voilà quoi. Dans mes souvenirs, il y avait même eu un article dans la presse parlant de revendications loufoques ou un truc comme ça.
1: Ouais, alors que bon, c'est aussi parce que les gens oublient que la prison, c'est un endroit où il y a plein de gens qui travaillent dans des conditions vraiment horribles et inhumaines. Si on voit ce qu'ils se permettent sur la bouffe, on voit aussi ce qu'ils se permettent, ce que l'administration pénitentiaire se permet sur la question du travail et pour des salaires qui sont vraiment complètement dérisoires, quoi. Et en même temps, des salaires qui sont aussi hyper importants et vitaux pour les gens à l'intérieur. On vient de dire à quel point c'est essentiel de pas dépendre de la gamelle et de pouvoir cantiner et donc s'acheter de la nourriture. Vu comme la nourriture coûte cher à l'intérieur, un des moyens de cantiner quand on ne peut pas compter aussi sur la solidarité de ses proches, c'est de travailler, même pour des sommes d'argent qui sont vraiment dérisoires. Et le travail, c'est aussi un levier, une forme de... toujours dans cette mécanique de la carotte et du bâton, c'est aussi un moyen pour l'administration pénitentiaire d'exercer une pression très forte sur les prisonniers et les prisonnières, hein, puisque le chantage au déclassement, c'est-à-dire au fait de perdre son travail, c'est quelque chose dont nous avait par exemple beaucoup parlé Aurélie, dont nous avait beaucoup parlé Blanche. C'est quelque chose qui revient quand même vraiment souvent. C'est aussi un moyen pour l'administration pénitentiaire de s'assurer que tout le monde à l'intérieur se tienne à carreau, puisque si tu perds ton travail et que tu n'as pas des proches qui peuvent t'aider financièrement, tu te retrouves à pas pouvoir cantiner et avoir un quotidien qui est encore pire que ce qu'il est.
0: Puis même en plus de ça, le fait que ça permet de sortir de sa cellule, donc ce qui est déjà un truc vraiment, vraiment très important, parce que ça veut dire que tu sais que tu vas pouvoir sortir tous les jours de ta cellule, généralement quand tu travailles et tout, en plus de la rémunération que ça va pouvoir apporter. Et donc comme tout, en fait, c'est le jeu du carotte et du bâton. Et donc le fait d'obtenir du travail en détention, c'est aussi une forme de récompense de la part de l'administration pénitentiaire qui l'utilise de cette manière-là. Sur la rémunération, peut-être revenir en fait sur le fait que historiquement, en fait, principalement en détention, en fait, on rémunérait à la tâche. C'était quand même vraiment de l'archaïsme le plus total, quoi. Donc on rémunérait les gens à la tâche. Après, derrière, ça a quand même un peu choqué l'opinion publique, ou en tout cas certains grands humanistes de gauche. Ils se sont dit, ça craint de faire la rémunération à la tâche, ça fait quand même un peu moyenâgeux. Peut-être qu'on va arrêter la rémunération à la tâche. Et donc là, à ce moment-là, au lieu mettre en place un SMIC ou ce genre de choses, et puis les droits qui auraient avec un contrat de travail, ils ont juste, c'est ce qu'on fait en fait les boîtes privées qui sont là-dedans. Ils ont regardé en une heure combien tu dois faire, de coffrets de parfum ou ce genre de choses. Et à ce moment-là, on te dit tu dois faire tant de boîtes pour ça. Et ça a été particulièrement le cas en fait où en fait la rémunération à la tâche elle a continué. Quand il y avait du travail en cellule, parce qu'en fait il n'y a pas tout le travail en détention qui se fait dans des ateliers et tout, il y a aussi je donnais cet exemple mais il y avait aussi des pochettes de magazines ou ce genre de trucs, il y avait des trucs que tu pouvais faire dans ta cellule notamment, et donc les gens comme un bon patron, ils disent attends, je peux pas te surveiller quand t'es à l'intérieur de ta cellule et tout, et donc ils ont dit si tu fais 1200 boîtes, ça veut dire que t'as travaillé 5 heures ou je sais pas, je donne des chiffres au hasard, mais donc en fait le travail à la tâche, il a continué, sauf qu'en fait, la fiche de paye, il y a écrit que tu as bossé 5 heures, mais en fait, effectivement, tu avais mis 1200 boîtes. Je ne sais pas quels sont les chiffres qu'ils avaient pour leur truc, mais donc, en fait, ça a continué, quoi. La rémunération, en fait, vu qu'ils font croire que le travail en détention, c'est de la réinsertion, il n'y a pas besoin de le rémunérer. Et en fait, c'est ce qu'ils imposent aussi dans plein d'autres secteurs que la prison. Je pense qu'on peut parler des ESAT, par exemple, où on exploite complètement, soi-disant, parce que les gens sont des travailleurs en situation de handicap. Et donc, en fait, c'est toujours un argument donné par les politiques et les capitalistes pour dire, on va détruire complètement tous les acquis sociaux et autres pour certaines personnes, parce que c'est de la réinsertion. Et derrière ce saut de la réinsertion, et ben en fait, on va pouvoir continuer à exploiter de manière folle les gens, que ça soit en prison ou sous d'autres statuts à d'autres endroits.

0: Lui, c'est un prisonnier vieillissant. Enfin voilà, il va sur, enfin il est dans sa soixantaine et il disait que en fait on le lui faisait sentir et on disait il y a pas de travail à la tâche théoriquement, mais quand même t'es censé faire tant de pièces en une heure et bah si t'atteins pas les quotas, en fait on va filer ton travail à quelqu'un d'autre. Et donc il y avait une, enfin c'était quelque chose qui nous expliquait lettre après lettre l'angoisse que c'était d'être pas assez productif, quoi. Donc bon, ça fait quand même un peu doucement rire cette histoire de fin du travail à la tâche, quoi.
1: Puis ça c'est le cas dans toutes les boîtes, tout ça pour les personnes âgées et tout ça, mais ça s'applique de manière beaucoup plus facilement, enfin en tout cas ils peuvent licencier beaucoup plus facilement parce qu'en fait il suffit de dire ah bah il n'est pas assez efficace, mettez quelqu'un d'autre. Et en fait, il n'y a personne qui check. Sur la question de à quel point ils font du bénéf à l'intérieur, donc c'est toujours un peu l'argument qui est donné, c'est « ouais, mais de toute façon, sinon, ils vont délocaliser ailleurs ». Voilà. Et donc, bon, ça, c'est comme d'hab. Hein. Enfin, je veux dire, en fait, on l'entend tout le temps à l'extérieur. Donc, c'est exactement le même raisonnement qui est appliqué. Un des trucs qui est vachement important là-dessus, c'est qu'en fait, une grosse partie des travailleurs en détention, c'est des oxys. Donc, en fait, c'est des bénéfs que se fait l'administration pénitentiaire sur des prisonniers. Voilà, donc en fait, ça, enfin voilà, c'est entre guillemets, les oxys, c'est du travail qui est non délocalisable, quoi. Donc,
0: voilà. Bah, c'est clair que ça coûte moins cher à la paix de faire peindre un mur d'un couloir par des prisonniers pour ou faire repeindre des cellules vu les salaires que d'embaucher une entreprise qui va peindre à des salaires de l'extérieur, quoi. Donc c'est vraiment extrêmement rentable.
1: Et donc c'est ce que nous raconte quand même beaucoup de lettres de ce qui se passe. Donc rémunération vraiment catastrophique, bien évidemment pas d'arrêt maladie. Voilà, donc quand je sais pas, t'as un truc qui tombe sur le pied ou je sais pas trop quoi et tout ça, t'as pas ni d'arrêt maladie ni après en fait d'accident du travail qui peut y avoir en détention, t'as pas non plus de vacances. Voilà, le seul truc qu'ils ont rajouté très récemment et de manière hyper bâtarde, ça a été Dupond-Moretti qui a voulu relancer le travail en détention et tout ça. Alors bien sûr il l'a pas fait en mettant le droit du travail en détention, mais il y a eu un tout petit truc qui a été rajouté, donc toute l'aspect santé parmi les droits du travail, ça n'a pas été rajouté. Par contre, ils ont rajouté un truc sur la retraite où tu vas pouvoir potentiellement toucher un brin de retraite au pourcentage de combien tu auras été rémunéré. Donc, en fait, c'est vraiment...
0: Lol, quand on voit les rémunérations.
1: Voilà, c'est vraiment peanuts, quoi. Enfin, c'est vraiment du foutage de gueule, mais c'était comme ça, tu pouvais annoncer, on a créé une retraite pour les prisonniers, tout ça. Vous avez vu comme on est de gauche et humaniste. Donc ils ont annoncé ce bail-là, sachant que quand même c'est pour dire à quel point c'est des chacals, quoi. Ils ont dit que tu ne pourrais toucher ta retraite qu'une fois sorti. C'est-à-dire qu'en fait si t'es en détention, que t'arrives à l'âge légal de la retraite et tout, et ben en fait t'auras pas le droit de toucher les droits que tu te seras ouvert à l'intérieur. Il faudra que tu sois sorti pour pouvoir les toucher. Voilà ce qui montre bien.
0: Ouais, c'est d'une inhumanité pour toutes les longues peines qui sont énormément concernées par ça, quoi.
1: Donc ça a été le truc, ça s'est allié avec un petit logo, produit dans les prisons françaises. Donc ça c'était vraiment le summum de l'ignominie, et il y avait toutes ces entreprises de l'économie sociale et solidaire qui bien sûr va nous sauver du capitalisme et qui étaient hyper fiers d'arborer ce logo. Tu pouvais voir ça dans des trucs, enfin c'était pouf. Voilà, on va pas en faire des tonnes. Vous voyez bien le délire que c'est. Mais ça nous semblait important le 1er mai de rappeler ce truc-là, de rappeler qu'à une époque, ce serait bien que ces tracts qui ressortent et qui continuent à être rediffusés, mais on est les premiers fautifs à ne pas aller le faire dans les manifs du 1er mai.
0: Bon, on n'est pas surpris que la CGT qui accepte de syndiquer des matons ne se fasse pas le relais de ces questions-là. Ça va nous permettre de faire le lien tout à l'heure avec ce dont on va parler sur les blocages et les syndicats de matons.
1: Puis ça a été un gros truc aussi, le droit du travail. Ça a été aussi une lutte juridique qui est vraiment pas passée loin du tout au Conseil constitutionnel. Ça s'est joué à la voix prépondérante du président, mais quand même, ça s'est vraiment joué à rien du tout, tout simplement parce qu'en fait si on fait un truc vraiment juridico-juridique, bah, en fait, il n'y a pas à chier. C'est,

0: c'est du travail en détention et tu disais qu'il n'y a pas d'excuses. Mais donc, c'est toujours ce truc de comment, sous couvert de réinsertion, bah, t'exploites les gens de ouf. Et donc, c'est bah, voilà, toutes ces entreprises de l'économie sociale et solidaire qui vous exploitent encore plus. Et puis, t'inquiète que le patron, lui, il n'est pas exploité comme ça et il se met bien.
1: On va passer un petit coup de musique et après, on va parler de ce blocage.

0: à toutes, bonsoir à tous. Vous êtes toujours en direct le vendredi 1er mai dans l'émission L'Envolée sur Fréquence Paris Pluriel 106.3, comme tous les vendredis, de 19h à 20h30. On rappelle très rapidement les contacts pour nous écrire, c'est à l'envolée-fpp, 1 rue de la Solidarité, 75 019 Paris. On peut nous joindre toute la semaine par répondeur par texto. Et sur les applis au 07 53 10 31 95, si vous nous écoutez et que vous voulez nous appeler en direct, c'est au 01 40 05 06 10. On peut nous joindre par mail à contact@l'envolée.net et on est sur Insta à @l'envolée journal. Et donc, on fait cette émission le vendredi 1er mai parce que il y a eu un énorme blocage, des matons ce lundi. Donc c'était le 27 avril et ça nous semblait vraiment très important de revenir sur ce qui s'est passé.
1: Ouais, carrément. Bah alors, en gros, c'est un blocage qui a été revendiqué par l'UNSA et la CGT, principalement. Et ils revendiquent une centaine de tôles qui auraient été bloquées. Le ministère, eux, ils annoncent 22%. Une cinquantaine, un peu moins de 50, 40 établissements qui auraient été bloqués. En soi, le nombre d'établissements qui a été bloqué, tout ça, ça c'est leur guéguerre, on y reviendra mais on a quand même entendu tout le lundi un certain nombre de dingueries, à quel point les matons, ils étaient contre la surpopulation.
0: Ils souffrent,
1: voilà, et tout. Et donc, c'est globalement assez insupportable d'entendre ce genre de choses.
2: Et d'autant plus que c'est pas forcément vrai quand on entend ce qu'ils racontent dans les micros. Il y avait vraiment un décalage dans les articles ou dans les micros des grandes radios où en fait ce que eux racontent, c'est que ce qu'ils appellent la surpopulation est insupportable pour leurs conditions de travail. Parce que pour eux, ça génère des troubles, des choses auxquelles ils sont pas formés et que ça rend le métier moins attractif pour eux. Le reste, ils s'en foutent. Les matelas au sol, c'est parce que ça génère des conflits qu'il y a des problèmes. Pas pour autre chose. Et la presse, c'était pas du tout ce qu'elle relayait en créant un discours, bon, qui est bien sûr tout à fait valable, bien sûr, c'est scandaleux, mais qui n'était pas les discours des syndicats de matons du tout.
1: Ouais, eux-mêmes, ils humanisaient en fait les matons en fait en disant ouais non mais en fait ils sont gentils, c'est vraiment ce qu'ils font pour les prisonniers parce que ils se plaignent de voilà, alors qu'en fait ce qu'ils contestent c'est le fait que ça dégrade soi-disant leurs conditions de travail. Ça, c'est vrai que c'était quand même vraiment une dinguerie, quoi.
0: Ouais, on a passé une semaine à lire dans la presse, enfin là toute la semaine à quel point, enfin voilà, que les matons c'était ces grands dénonciateurs des conséquences horribles de la surpopulation carcérale.
2: Un contre-pouvoir.
1: Ouais, c'est ça. Ouais. Ouais, non mais c'est vraiment ouf, voilà. Et surtout que arrive en milieu de semaine là les derniers chiffres de la surpopulation où donc l'administration pénitentiaire a comptabilisé qu'elle enfermait, alors à chaque fois, il faut bien rappeler que ces chiffres, en fait, c'est les gens qu'elle enferme. Mais en fait, elle va contrôler et surveiller beaucoup plus de monde que ça, parce qu'il va y avoir toutes les personnes placées sous main de justice ou toutes les personnes sous bracelet. Et donc, il y a plein d'autres personnes qui sont enfermées que simplement les 88 150 personnes au 1er avril. C'est un chiffre astronomique de surenfermement de la population, notamment parce qu'il y a 5000 personnes qui ont été enfermées de plus en un an. Donc c'est vraiment, c'est hallucinant, c'est plus de 5% en un an, ça va très très très très vite. Et on a des taux de surenfermement qui sont hallucinants. En Ile-de-France, il y a plus de 160% d'occupation des places de prison, sachant que la loi qui est toujours bien respecté, quoi, dit que doit y avoir un encellulement individuel depuis, je crois, une centaine d'années, un bail comme ça, et tout, et que quand il compte ce nombre de places, en fait, c'est des doublettes partout et tout, quoi. Donc, en fait, c'est vraiment astronomique s'il voulait respecter un minimum de bail. Nous, on rappelle qu'à Lanvaux, on n'est pas nécessairement pour, en fait, l'encellulement individuel pour tout le monde, et que par contre ça doit se faire au choix des gens, quoi. S'il y a des gens qui préfèrent être seuls en cellule, bah c'est très bien, mais si en fait t'as envie d'être à deux avec quelqu'un d'autre et tout ça, voilà, parce qu'en fait on sait très bien aussi que l'isolement, enfin voilà, je spoil, mais qu'en fait l'enfermement seul en cellule, c'est aussi une manière d'isoler, et donc c'est pas nécessairement tout ce qui doit être, enfin ça doit pas devenir une norme intangible, et en fait juste un droit pour les prisonniers à l'intérieur de choisir de pouvoir être enfermé seul dans sa cellule, voilà. Et bah juste pour continuer à donner des chiffres, plus de 150% pareil dans la région toulousaine ou en outre-mer. Voilà, donc ce qui est vraiment un niveau hallucinant, où on va avoir des quadruplettes qui se développent dans les maisons d'arrêt. Enfin voilà, c'est bien. Enfin vraiment, c'est inimaginable, quoi. Enfin je veux dire, s'imaginer à 4, 22 heures sur 24 dans une cellule de 9 ou 12 mètres carrés. Enfin il y a quelque chose de enfin, c'est impalpable, quoi. Enfin,
0: ouais, ça veut dire que concrètement, si c'est toi qui as le matelas par terre, ça veut dire que bah, les gens ils doivent l'enjamber pour rejoindre leur lit. Enfin, voilà, il faut vraiment se projeter concrètement dedans. Et juste par rapport à... Enfin, on va en reparler de toute façon tout à l'heure, mais par rapport à cette augmentation, là, plus 5000 prisonniers en un an, ça fait quand même pas mal de mois, si ce n'est d'années, qu'on fait des émissions à l'envolée où on parle des mesures du gouvernement, projet de loi de Darmanin, etc. Et en fait, c'est pas juste un truc qui permet à Darmanin d'occuper l'espace médiatique, même si évidemment il adore, ça a des conséquences réelles sur le fait qu'on enferme de plus en plus, et donc c'est aussi la conséquence de toutes ces lois-là, quoi. Mais on aura l'occasion d'y revenir.
1: Bah donc ouais, le premier truc qu'on voulait faire, c'était revenir sur c'était quoi les conséquences du blocage. Alors bien sûr, en fait, bah là on fait l'émission un peu rapidement, donc on n'a pas encore de retour de la part des gens qui nous écrivent habituellement pour nous raconter comment ça s'est passé pour eux dans leur tôle. Ça veut pas dire nécessairement que leur tôle elle a été bloquée et tout, donc pas sûr qu'on, enfin voilà, on verra si on a des retours là-dessus. Si jamais en tout cas vous entendez cette émission et tout ça, n'hésitez pas à nous écrire pour nous raconter comment ça s'est passé pour vous, voilà. Mais donc pour expliquer de l'intérieur comment ça se passe quand il y a un blocage, bah en fait on est simplement allé rechercher, parce que ça se passe toujours de la même manière en fait, des personnes qui nous ont écrit en 2024 quand il y a eu un gros blocage aussi, pour nous raconter, bah ouais, à l'intérieur, comment tu vis le fait d'être bloqué et tout. Donc, bah, on va commencer par une première lettre qu'on avait trouvée sur les réseaux sociaux à l'époque. Je suis incarcéré à Perpignan, à la maison d'arrêt. Ça fait 2 jours que les surveillants bloquent la prison dans son intégralité. Aucun mouvement, aucune douche, aucun parloir, aucune promenade. Aucune livraison de cantine. Même le courrier que l'on veut poster nous est refusé. Les poubelles s'entassent dans les cellules. Les mots du chef, nous sommes en guerre contre vous. J'ai peur. Nous avons tous peur et nous ne comprenons pas ces punitions collectives, bien que nous compatissions un minimum avec le tragique événement horrible qui s'est passé dans l'heure. Aidez-nous s'il vous plaît, je ne sais pas vers qui me tourner, j'ai tout essayé.
0: Le deuxième témoignage qu'on voulait lire, c'était un témoignage qui nous venait du centre pénitentiaire pour femmes de Vivonne, vers Poitiers, donc toujours pour le blocage de 2024. Pour en revenir à l'actualité, 2 surveillants tués à la suite de l'évasion d'un détenu à Évreux, oui, c'est triste. Mais avec leur blocage, on en a payé les conséquences. À Vivonne, blocage mercredi, jeudi et vendredi. Ouverture des portes entre 9 et 10 heures, pas de promenade le mercredi. 3 jours sans parloir famille, ni parloir avocat. Pas de livraison de courrier, seulement cantine de tabac. Comment c'était dans les autres prisons ? J'aimerais bien avoir le vécu d'autres détenus pendant ces 3 jours. Ah, et ce midi, ou plutôt ce matin, je ne sais pas quel mot je dois employer, nous allons avoir le repas à 10h30. Non, c'est pas une blague. sûrement dû à l'hommage au surveillant tué. Bienvenue à Vivonne. Et donc ça, c'était une lettre que nous avait envoyée Aurélie.
2: Et on va encore lire un témoignage sur les réseaux sociaux qui vient d'un prisonnier des Baumettes et qui est aussi paru dans la même période, mi-mai 2024. Il nous lève des douches, il nous donne le pain à 20h, il nous prive de nos droits minimums, une heure de promenade par jour, il prive parfois de nos parloirs famille, il nous prive de nos activités, école, stade, muscu, il nous prive de nos cantines. Toute l'année, on doit subir, il nous lève nos téléphones, notre fumette, nous parle comme à des moins que rien, et on doit encore subir car des surveillants sont fait tuer à 900 bornes d'ici. Perso, la promenade, je m'en bats les couilles, mais les parloirs et les cantines, c'est la seule chose qui nous font tenir dedans.
1: Ouais, bah donc là, ça décrit bien en fait comment ça se passe à l'intérieur en fait quand il y a des blocages. Alors là, c'était un blocage qui avait duré un peu plus longtemps et tout, mais tu peux pas non plus aussi généralement voir ton avocat dans ce genre de situation. Mais donc ouais, t'as pas d'activité, tout ça. Généralement, tu vas pas pouvoir bosser et tout. Et en fonction des tôles qui sont bloquées, comment ça se passe, souvent t'as pas de promenade quoi.
0: Et t'as pas les parloirs famille aussi. Ouais. Enfin, c'est en fait là quand les matons ils font ça, ils infligent pas seulement des conditions qui, enfin, ils rajoutent pas seulement un niveau d'horreur à des conditions qui sont déjà horribles aux prisonniers, mais ça a aussi des conséquences pour les familles qui savent que voilà, elles risquent de pas pouvoir, si elles avaient un parloir prévu ce jour-là, qui est parfois un truc hein, quand ton proche il est détenu dans une prison à l'autre bout de la France, t'as payé des billets, t'as payé peut-être un hôtel, tu t'es arrangé parce qu'en plus c'est pas des prisons auxquelles t'accèdes facilement, donc c'est toute une galère et toute une logistique qui tombe à l'eau en deux secondes quoi. Donc ça a aussi des conséquences, pas que pour les prisonniers et les prisonnières, mais aussi pour leur famille.
2: Et tu le disais, ceux qui se déplaçaient, ils étaient accueillis devant les prisons par des chants grivois, vous avez pas de parloir aujourd'hui, enfin on entendait ça carrément dans les interviews de matons qui sortaient à la radio où en fait ils chantaient ça normal aux proches qui étaient venus devant les prisons parce qu'ils n'avaient pas eu d'autres moyens de s'organiser.
0: Et ça, ce que tu dis, ça fait carrément écho avec quelque chose qu'on dit souvent à leur volée quand il y a des blocages de prison par les matons. C'est que, voilà, c'est quand même un bail la manière dont ils exercent leur droit de grève.
1: Qui n'ont pas.
0: Non, mais genre...
1: Ils ont lâché leur droit de grève contre des augmentations de salaire. Donc, il faut quand même le dire, quoi. Il y a une cinquantaine d'années, ils ont dit, ouais, okay, c'est bon, on lâche notre droit de grève. Et puis, comme ça, on, je ne sais plus, ils avaient gagné 10-15%.
0: Enfin, en tout cas, ils pourraient décider, au-delà de ça, qu'ils revendiquent collectivement, je ne sais pas, genre en bloquant leur prison à d'autres niveaux, mais eux, ils décident, enfin voilà, ils ne bloquent pas leur outil de travail comme, je ne sais pas, genre des enfin, tu vois, comme quand les cheminots font grève ou dans une usine ou je ne sais où. Ils font ça sur le dos de personnes qui sont déjà dans des conditions archi difficiles, et donc ils font ça sur le dos des personnes et sur le dos de leurs proches. Donc c'est pas, enfin voilà, il faut pas croire que c'est une grève comme les autres, comme on aimerait nous le faire croire dans cette grande couverture médiatique insupportable à laquelle on a eu droit cette semaine et à laquelle on a souvent le droit à chaque blocage de maton quoi.
2: Et comme tu disais, les critiquer, ça s'expose à recevoir des critiques aussi. Ah ben cette fois, vous n'êtes pas pour la grève, vous êtes quand c'est eux, c'est pas la même chose. Et il faut le dire dans la continuité de ce que vous étiez en train de dire, c'est tout le temps des grèves qui se font contre les prisonniers et les prisonnières pour durcir leurs conditions, pour les fliquer. Et on le voit bien encore aujourd'hui, leurs problèmes ne viennent que des prisonniers et jamais des... Enfin, les critiques contre l'administration pénitentiaire, elles sont minimes, en fait, au fond dans leurs revendications.
1: Ouais, puis t'inquiète, qui bloque jamais le directeur de la tôle quand il veut rentrer, qui veut rentrer à l'intérieur. Ça, c'est clair. Et en fait, ce qu'ils font juste, c'est qu'ils utilisent le moyen d'une punition collective à tout le monde pour revendiquer plus de moyens de d'emmerder les prisonniers et tout, quoi. Et c'est clair que ça a rien à voir. Enfin, voilà, le principe d'une grève, c'est de ralentir l'activité économique pour faire perdre de la thune au patron. Et voilà. Et donc, là, en fait, quand t'as pas de train, bah tu peux pas aller travailler. Donc ça fait que y a pas d'activité, y a moins d'activité économique et tout. Là, en fait, c'est pas ça qui se passe, parce qu'en fait, ils font que renforcer le rôle de la prison, et qui est de toujours mettre à distance une certaine catégorie de la population qu'on considère dangereuse dans une société capitaliste, quoi.
0: Et la punir.
1: Et donc ils font que renforcer. En fait, ils appliquent ce que beaucoup aimeraient que ça soit appliqué, mais que à force de lutte principalement de l'intérieur, en fait, les prisonniers ont réussi à s'ouvrir des je sais même pas si on peut appeler ça des droits, mais en tout cas un peu d'amélioration de leur sort. Et donc, en fait, ce qu'ils font en faisant ça, c'est appliquer ce que voudrait tout le maximum de fachos et tout. Mais donc, c'est en rien ralentir l'activité économique, parce que ça, en fait, ça bénéficie de ouf aux autres, quoi.
2: Et on le voit en 2018, si le mouvement s'est arrêté en partie, c'est parce qu'il y a une autodéfense des prisonniers et des prisonnières qui se sont mis à demander qu'on arrête les conditions qui leur étaient faites. Et là, il y a eu un coup de flip dans l'administration pénitentiaire de « ça peut partir en live ». Et c'est à ce moment-là qu'a été envoyé les gendarmes mobiles et les CRS sur les blocages pour débloquer les entrées des prisons qui étaient bloquées plus d'une dizaine de jours à ce moment-là.
1: Ouais, donc c'est vraiment un rapport de force qui, quand ça dure longtemps, c'est vraiment le rapport de force qui se met en place. Et on peut renvoyer d'ailleurs pour ça aux images de Condé qu'il y avait eu en 2018, que vous retrouverez facilement sur le site, où en fait des gens, Yuri, qui après a correspondu quelques temps avec l'envolé notamment, mais il y avait 5-6 prisonniers en fait qui se faisaient passer un bigot pour raconter ce qu'était en train de se passer, et surtout qu'à ce moment-là, en plus, les matons avaient les rares matons qui restaient dans l'établissement, mais ils étaient d'une violence totale, quoi. Enfin, c'était du délire, quoi.
0: C'était donc, 2019, je crois.
1: C'était 2019, ouais. Pardon.
0: Et d'ailleurs, on a rediffusé récemment les extraits de ces audios, donc c'est pareil, c'est sur le site de l'Envolé si vous voulez les écouter. Et je crois qu'il y avait un autre témoignage qu'on voulait lire de toujours à propos du blocage de 2024 de Blanche. Bonjour l'envolé, je viens de recevoir votre courrier. Merci, ça fait du bien, car pendant 2 jours, pas de courrier distribué. C'est très chaud ici, vu les circonstances qu'il y a eu au centre pénitentiaire de Caen, car c'était 2 surveillants de notre CP, du coup, plus rien. Atelier fermé, le culturel fermé, plus d'activités, plus de rendez-vous, plus de distribution de cantine, plus de parloir, et ce n'est pas prêt de s'arranger. On nous laisse pour l'instant les portes ouvertes et la promenade, mais ça va aller de pire en pire, vu les discussions que nous avons eues avec eux, les surveillants. Pour l'instant, c'est calme, car ils respectent le deuil de leurs collègues, mais dès que les funérailles seront finies, c'est là que ça va bouger. Ce matin, Dupont-Moretti était là, mais il n'est pas rentré. On aurait voulu qu'il rentre pour que nous, les détenus, nous puissions lui dire notre mécontentement, les conditions de vie ici à Caen, les cellules insalubres, l'hygiène et tout le reste. Même les surveillants ont honte de voir les conditions dans lesquelles on vit. Il faudrait qu'on nous aide de l'extérieur, qu'on puisse nous entendre. Madame Dominique Simoneau se bat pour nous, mais personne ne l'écoute. Le gouvernement n'en a rien à foutre, qu'on soit comme des animaux en cage, comme à la SPA. Désolée de faire une lettre aussi courte, mais je n'ai pas la force de parler d'autre chose. Rien ne va. Ici, c'est très dur. Blanche.
1: Ouais. Cette lettre, on voulait notamment y revenir parce que ça parle de Simoneau. Et en fait, Simoneau a quand même pas mal pris la parole là ces derniers temps. Donc, vous savez ce qu'on pense ici de Simoneau, qui, bah, comme le CGLPL, en fait, voilà, c'est une institution fantoche pour donner la croyance qu'on vit dans un état de droit, voilà, et dans lequel, en fait, on fait un peu attention humainement aux prisonniers. Mais en fait, n'importe quel prisonnier qui a contacté Simono, en fait, sait combien de mois il a fallu qu'il attende ou qu'elle attende pour avoir une réponse. Et généralement, la réponse, c'était de lui dire, bah oui, vos droits, ils ne sont pas respectés. Merci, au revoir. Voilà. Donc c'est vraiment enfin, c'est une institution qui voilà quoi, des institutions de façade comme les social-démocraties savent très bien en faire. Et donc ça nous semblait important là d'en reparler parce qu'il y a quand même eu un peu une évolution dans le discours de Simono ces derniers temps. Et notamment là, j'étais en train de le rechercher, mais je le retrouve plus dans mes souvenirs. Il y a eu une tribune, il y a eu quelques semaines, voire mois, de beaucoup de syndicats et d'assauts contre la surpopulation, voilà, un peu autour de Simono. Voilà, donc en fait, ils sont vraiment tous en train de pousser contre la surpopulation. Mais surtout, en fait, Simono, elle est réellement en train de jouer le jeu du fait que les prisonniers et les surveillants sont dans un même bateau, quoi. Voilà, et donc elle dont le rôle devrait être de protéger les prisonniers de la violence des matons et des conditions indignes d'enfermement, en fait, elle commence à dire que bah oui, les conditions pour les surveillants est vraiment difficile, et donc en fait c'est une même pièce, quoi. Et tout. Et bah nous, on pense que ça, c'est des manières de faire qui sont extrêmement, extrêmement dangereuses, parce qu'en fait, on sait, c'est ce que tu rappelais tout à l'heure, Gabriel, là, c'est qu'en fait, tout ce que les matons vont obtenir, ça va se faire sur le dos des prisonniers. Et donc que la contrôleuse générale des lieux de privation de liberté commence à dire, en fait, matons, prisonniers, prisonnières, même combat, en fait, c'est juste faux, et historiquement ça a toujours été faux. Chaque fois que des matons ils ont obtenu quelque chose, ça s'est fait sur le dos des prisonniers. Voilà, on ne cessera de le rappeler. Et donc on voit bien comment elle peut penser que ça pourrait potentiellement être stratégique parce qu'on va mieux écouter son discours et tout ça, mais en fait il n'y a rien de plus dangereux que de faire un truc pareil et de commencer à être en soi-disant pitié sur les matons. Et donc ça nous semblait important aussi de rappeler ce truc-là, parce que quand même les institutions qui sont là pour soi-disant défendre les droits des prisonniers et des prisonnières partent en couille là-dessus, ça craint, quoi.
2: Et c'est aussi un peu, des fois, à l'image de ce qui se fait dans la police, où en fait, il faut aussi savoir qu'il y a tout un jeu où une partie des syndicats de matons sont reliés à des syndicats de transformation qu'on appelle transformation sociale. Par exemple, bah, l'UNSA pénitentiaire ou UFO pénitentiaire qui est relié de manière plus large à des grosses centrales qui n'ont pas forcément les mêmes positions. Mmh. Et il y a toujours un jeu de dupes, comme sur la police, où les positions ne sont jamais très claires. Et on ne sait jamais aussi qui s'exprime dans ces syndicats, et sûrement pas la majorité des syndiqués et les lignes générales. Et c'est souvent plus des pressions qui viennent des grosses centrales qui sont, comme tu disais, humanistes et de gauche, mais qui se font un peu contraintes, qui contraint un peu les fédérations, mais qui expriment pas vraiment quelque chose de profond, quoi.
1: Ouais, puis souvent c'est fait aussi par la branche SPIP des voilà, qui sont soi-disant les travailleurs sociaux et tout ça, mais bon, on l'a longuement répété quel était le rôle de ces gens-là dans l'application de la peine et tout. Et donc en fait c'est juste un maton social plus que c'est tout, quoi. Mais donc voilà, ça nous semblait, enfin voilà, sur cette lutte contre le surenfermement de la population, en fait, Simono là elle prend un un virage qui ça fait plusieurs années hein, qu'elle l'a pris et tout ça, mais là on l'a rebrassé, c'est particulièrement inquiétant. Le truc qui nous semblait quand même absolument essentiel de rappeler, c'est qu'en fait tout le monde a parlé de ça comme oh là là, la surpopulation carcérale, c'est vraiment craignos, c'est tout ça, et comme si en fait ça venait du ciel quoi. Ça c'était aussi extrêmement énervant à attendre, parce que bon, il y a déjà tout ce climat politique de surrépression qu'on entend tout le temps, comme souvent on vous le dit, chaque fois qu'il y a une nouvelle loi, en fait, enfin, c'est vraiment hallucinant depuis 5 ans le nombre de lois répressives qui ont été faites. Et en fait, quand il y a 25 ans l'envolée avait débuté quoi, en fait il y avait des lois répressives tous les 2-3 ans quoi. Aujourd'hui on s'en tape une tous les 6 mois, voire une tous les 3 mois quoi.
0: Ouais, on a l'impression de faire du commentaire de Darmanin à chaque émission en ce moment, et c'est pas que des effets d'annonce, c'est pas que ça guéguerre avec Retailleau pour savoir qui être le candidat être candidat à la présidentielle, c'est pas que des discours sécuritaires pour se mettre dans l'air du temps. Ça a vraiment des conséquences. On a parlé pendant hyper longtemps de comment la loi narcos allait permettre d'enfermer plus et d'enfermer de manière affreuse et d'enfermer plus longtemps. Et là, c'est exactement ce qu'on voit. Et on renvoie aussi à l'émission qu'on a faite la semaine dernière, où on a parlé justement du nouveau projet de loi qui est en ce moment au Sénat, qui est la loi SUR, dont l'objectif et les conséquences aussi, ça va être, encore une fois, de condamner davantage et d'enfermer davantage, hein, puisque le point de départ de la loi, ce serait l'idée, donc c'est pour, on rappelle, des sanctions utiles et efficaces, c'est ça quand même l'acronyme. Ça repose quand même, cette loi, sur la fiction selon laquelle on n'enfermerait pas assez, il y aurait trop de laxisme, etc. Avec la mise en place d'un plaidé coupable criminel qui permettrait en faisant vraiment la pression sur des gens en préventive, de leur faire accepter en miroitant une réduction aux 2/3 de la peine maximale, qui n'est pas forcément la peine à laquelle on aurait été condamné, faire accepter de reconnaître leur culpabilité si les parties civiles sont d'accord. Au lieu d'avoir 1 mois, 2 mois de procès aux assises, on a un jugement qui est fait en une demi-journée, sans témoins, sans experts, etc. Et donc, qui permet d'envoyer des gens jusqu'à 30 ans en prison. Et aussi la réforme des cours criminelles départementales qui aurait pour objectif de permettre de juger des procès criminels dans tous les tribunaux judiciaires de France, donc de pouvoir faire beaucoup plus de procès criminels. Et pour avoir suffisamment de magistrats pour le faire, on remplacerait une partie du personnel par des, entre guillemets, citoyens assesseurs, donc des gens qui auraient des petites compétences en droit qui pourraient se substituer aux juges. Et l'objectif de tout ça, c'est de condamner davantage, d'envoyer davantage de gens en prison. C'est quand même en bonne voie pour passer, cette loi, même si on ne l'espère pas, mais c'est quand même le chemin qui en est pris. Ça fait partie de tout cet arsenal législatif qui va avoir des conséquences vraiment dramatiques et participer à ce surenfermement de la population.
1: Et donc d'un côté, en fait, ils augmentent toutes ces lois et tout ça, sauf qu'en fait, de l'autre côté, en fait, ils voient bien qu'on augmente continuellement le nombre de prisonniers, que de facto, ils ne peuvent pas réussir à combler le fait qu'il y ait 5000 prisonniers de plus par an. Même là, en fait, Darmanin, il avait annoncé ses prisons modulaires, tout le bordel, là, le truc qui, soi-disant, va aller vite et tout ça. Mais même l'année prochaine, il ne va pas réussir à en construire plus que 1500. Donc de toute façon, ça n'arrivera jamais à suivre. Et donc, ils sont quand même tenus par un truc qui fait que bah, c'est vraiment pas tenable. Donc, Darmanin n'arrête pas de dire qu'il est contre un mécanisme de régulation carcérale et tout. Donc, lui, sa stratégie, c'est donc ces prisons modulaires, mais qui ne vont jamais en fait, réussir à compenser. Et de l'autre côté, bah, il annonce, comme tout fasciste qu'il est, que en fait, bah, il vire des étrangers, soit en milieu de peine et autres, ou avec des accords bilatéraux, pour qu'il y ait le moins possible d'étrangers qui soient dans les prisons en France. Et c'est comme ça qu'il compte les vider. Donc c'est vraiment la double peine accélérée, quoi.
2: Et sur ce que tu dis, sur cette double peine qui va être appliquée, même les syndicats de Mâton ne sont pas dupes, puisqu'ils ont réagi en disant « mais ça ne va rien changer à la situation », puisque ce n'est pas ça le cœur de leur lutte, mais de dire... Enfin, leur lutte. De dire ça...
1: De leur ouin-ouin.
2: Ouais. c'est totalement faux. Et c'est, comme tu dis, juste pour avoir une mesure raciste de plus et faire du chiffre.
1: Ouais, carrément. Bah, et voilà. Et c'est aussi en fait un vrai truc qui concrètement se passe pour les prisonniers, parce que donc il y a deux types de mesures qu'il annonce, quoi. Mais il y a un truc où en fait, en gros, il file des remises de peine aux prisonniers pour pouvoir les expulser directement, quoi. Donc on va filer aux étrangers des remises de peine pour pouvoir les expulser, ce qui est vraiment, enfin, ignoble, quoi. Voilà. Donc c'est clairement le retour de la double peine. Ça s'applique, en fait, le truc, c'est qu'en fait, ça s'applique aussi tout le temps pour les prisonniers qui sont envoyés en CRA à la fin de leur peine, ou maintenant tu peux plus renouveler un titre de séjour ou presque pas quand tu es à l'intérieur de la détention, et donc tu te retrouves directement aller en CRA à la fin de ta peine. Enfin voilà, donc ça, c'est vraiment dans la stratégie et tout. Sauf que quand même, il y a un type, bah, je sais pas c'est qui, mais en tout cas qui est avec eux, quoi, un député qui veut faire voter une loi sur de régulation. Voilà. Donc ils nous font des petits blabla là dans la presse pour nous dire que c'est un type qui est apprécié un peu par tout le monde, qui est un pote de Darmanin, blablabla. Donc enfin, c'est juste, ils veulent un peu essayer de nous faire croire qu'il y a quelque chose qui est en train d'avancer là-dessus. Et donc, soi-disant, il veut le faire un mécanisme de régulation sociale, de régulation carcérale. Régulation sociale, c'est un bon lapsus. Voilà, parce que non, mais pourquoi c'est un bon lapsus, c'est parce qu'en fait, il décrit en gros parmi les choses qu'ils veulent faire, c'est tout d'abord essayer de mettre en place ce qu'ils ont soi-disant fait pendant le Covid, mais en fait ce qu'ils n'ont pas du tout fait pendant le Covid. On a pour habitude de rappeler à chaque fois que pendant le Covid, ce n'est pas des prisonniers qui ont été libérés massivement. Voilà, c'est juste qu'il n'y a plus personne qui est rentré en détention. Sauf qu'il y a ce narratif qui a été gobé et annoncé par tous les ministres et tout ça de l'époque. Mais donc... il dit on va faire ce même truc, donc c'est-à-dire à partir, donc là il y a débat, est-ce que ça sera 6 mois, 2 mois avant la fin de la peine, au filet des remises de peine pour être surveillé à l'extérieur. Je rappelle que voilà, ça veut dire finir sa peine sous bracelet, ça veut dire voilà, donc t'es toujours pas libre, donc ça fait partie des trucs quand même qui sont absolument essentiels à rappeler. Quand t'es à l'extérieur et contrôlé par l'administration pénitentiaire, tu restes sous main de justice. Voilà, donc ça c'est le premier truc, mais il dit bien qu'il en exclut tout un panel de condamnations va faire en sorte que en gros la délinquance des quartiers populaires, tu vas pas pouvoir avoir d'aménagement de peine. En gros, si c'est pour du trafic, voilà, parce que c'est bon, bien sûr ils disent narcotrafic ou ce genre de truc, mais enfin tu vois, il suffit que tu te sois fait lever en bas de ta tour et voilà, quoi. Et en fait ils enlèvent toute une grosse partie des trucs en disant bah non, mais ça par contre ça pourra pas être aménageable, donc c'est vraiment de la catégorisation sociale. Et ça, bien sûr, par contre, voilà quoi, le délit d'initié, les délits bourgeois, en fait, voilà, eux par contre ils font pas partie des trucs qui vont être enlevés. Donc ça c'est le premier truc. Et le deuxième proposition qu'ils font, c'est on va voir ce que ça va être voté, parce que tout le monde dit qu'ils veulent pas et tout ça, mais n'empêche que c'est important de commencer à s'y préparer, parce que ça va toujours être présenté comme étant un truc vachement humaniste, alors que dans la pratique ça va être affreux. Ça va être de transférer des gens vers un établissement qui est moins en surpopulation. Donc voilà, concrètement, en vrai, on voit pas comment ça va pouvoir être fait, parce que en gros tous les établissements, maisons d'arrêt et tout ça, en fait, ils sont tous surchargés. Donc, je vois pas, enfin, on voit pas trop comment ils vont pouvoir et tout ça, envoyer quelqu'un à gauche, à droite. Mais surtout, c'est exactement ce mécanisme qu'ils ont mis en place pour que les prisonniers soient, enfin, l'Union européenne a un peu tapé les doigts la France en disant ouais, ce serait bien qu'en fait les prisonniers, ils attendent pas d'arriver à la CEDH 10 ans après avoir subi des conditions de détention affreuses pour qu'il y ait des recours qui deviennent effectifs, quoi. Et donc ils ont été obligés de changer un petit peu la loi, mais donc tout ce qu'ils ont cherché à faire, c'est faire un truc de changer la loi sans que ça puisse être utilisable. Et donc ce qu'ils ont fait, c'est qu'ils ont dit bah, un prisonnier pourra faire ce recours il sera transféré vers une tôle qui sera meilleure. Mais donc ça veut dire que tu seras éloigné de tes proches, tu seras, enfin voilà. Et donc ce qui fait qu'il n'y a aucun prisonnier qui le demande. Et donc ils ont changé la loi, ils se sont mis en accord avec l'Europe, mais sauf que dans la pratique, en fait, c'est inutilisable et c'est jamais fait. Et donc là, c'est ça qu'ils souhaitent faire aussi, c'est donc renvoyer quelqu'un. Et donc bah, on sait les conséquences que ça va avoir sur la famille, sur les proches, sur la personne à l'intérieur. Et voilà. Et donc en fait, ils arrivent quand même à créer des trucs qui vont être des quasi-transferts d'ici pour cause de surpopulation, voilà, et c'est complètement estomacant, quoi.
0: De faire payer aux prisonniers le surenfermement qu'ils payent déjà au quotidien, quoi. C'est quand même hyper fort, tout en habillant ça de grandes mesures humanistes.
1: Eh ben, on a été encore hyper long, donc en fait, on va pas mettre une musique longue, on va mettre une petite musique.

0: Recoucou. On est toujours en direct en ce 1er mai 2026 à la radio, à l'Envolée. On rappelle les contacts.
1: Très vite, ouais, c'est pour nous écrire l'envolée-fpp 1 rue de la Solidarité 75 019 Paris pour nous joindre toute la semaine par répondeur, texto, appli, c'est le 07 53 10 31 95. Je donne pas le direct parce que l'émission est bientôt finie. Par mail à contact@l'envolée.net et sur Insta à l'envolée journal tout attaché. Et donc, on continue de parler de ce qui s'est passé lundi avec ce blocage de matons qui ont décidé de faire construire leur rapport de force, comme ils le disent dans leur super tract, avec l'administration pénitentiaire et le ministère, bah, comme d'habitude, sur le dos des prisonniers et au passage voilà, de faire preuve un petit peu de leur sadisme à l'encontre des prisonniers, des prisonnières et de leurs proches. Et dans cette dernière partie d'émission, on voulait revenir un petit peu justement sur la manière aussi dont tout ça, ça fait partie de rapports de force qui sont le fait des syndicats. Donc, il me semble qu'il y a des élections professionnelles qui arrivent...
0: Fin décembre 2026 dans toute la fonction publique, donc aussi dans...
1: Et donc voilà, ce blocage où ils prennent un petit peu comme prétexte cette question de la surpopulation qui entraînerait selon eux une dégradation insupportable de leurs conditions de travail. Hein. On rappelle que c'est pas la situation, le bien-être et les souffrances des prisonniers qu'ils ont à cœur quand ils dénoncent, eux, la surpopulation. Hein, c'est vraiment leur nombril. Donc, ils ont pris ça comme prétexte aussi pour s'affirmer un petit peu dans ces questions d'élection. Donc, le blocage, il a surtout été appelé par deux syndicats qui sont... l'UNSA, UFAP d'un côté, la CGT pénitentiaire de l'autre.
0: Qui sont respectivement deuxième et troisième syndicats représentatifs.
1: Là où, ouais, carrément, t'as tout à fait raison de le dire. Et là où FO, qui est majoritaire, du coup, a appelé plutôt à temporiser.
0: Ouais, c'est ça.
1: Et donc voilà, donc ça a été aussi un moyen de faire ce rapport de force là sur le dos des prisonniers pour ensuite aller arriver au ministère avec tout un tas de revendications,
0: ce que tu dis sur les revendications.
1: Ouais, c'est de revendiquer donc de à la fois d'embaucher hein, toujours plus de surveillants et leurs revendications étaient aussi donc ce qu'ils appellent un peu la révision de la révision de la journée en détention. Donc ça, on sait on sait pas trop ce que ça veut dire quand ils disent ça. On sait pas si c'est leur organisation de travail à eux ou est plus préoccupant. Et ce serait pas non plus très délirant que ça soit ça, c'est la révision de la journée justement de l'organisation pour les prisonniers, quoi, la journée pour les prisonniers, puisqu'on rappelle que le but ultime des matons vis-à-vis des prisonniers, c'est quand même d'en faire vraiment le moins possible. Donc les revendications, c'est toujours moins de promenades, moins d'activités, moins de parloirs, évidemment moins d'extraction judiciaire et d'extraction médicale, comme on le disait en début d'émission, le but étant d'en faire le moins possible. Donc on ne sait pas si ça aussi, c'était un peu ce qui mettait derrière cette idée de réorganisation de la journée en détention, mais il faut le craindre, hein, puisque c'est quelque chose qu'ils demandent hyper régulièrement. Par exemple, dans le cas des QLCO, ils ont aussi, au moment de la mise en place des QLCO, ils ont aussi fait vachement pression sur le ministère et sur Darmanin pour obtenir le moins de mouvements au sein de l'indétention possible pour les prisonniers qui étaient détenus dans ces QLCO. Voilà, encore une fois, en expliquant que leurs conditions étaient insupportables, qu'ils étaient trop peu nombreux, qu'ils étaient hyper menacés par ces grands méchants de narcos. En vrai, comme d'habitude, hein, pour en faire le moins possible.
0: Et on peut le voir dans les batailles de tracts générées à l'IA par ChatGPT ou Gemini qui se livre, en fait, il y a aussi cette demande constante que le maximum de contacts avec les détenus se fasse avec des unités spéciales. C'est aussi, en tout cas, l'UNSA, ce qu'elle revendiquait. On voyait une affiche pour vous la décrire assez rapidement, où il était écrit quelque chose de « on veut plus, pour pas crever dedans les tôles, on va crever devant », quoi, qui justifiait le blocage des prisons. Et ce truc-là où il y avait en fait tout plein de sigles, donc les ERIS par exemple, d'unités spéciales qui existent en prison, et cette demande-là que le maximum d'intervention auprès des prisonnières et des prisonniers se fasse avec des unités spéciales. Sur ce que tu disais, qu'il n'y avait pas tous les syndicats qui participaient et qu'il y avait un peu des bisbis entre eux qui étaient liés aux élections professionnelles. C'est permanent, en fait, quand on va sur les sites de syndicats de matons. C'est une dinguerie, comme, en fait, ils passent leur temps à s'embrouiller entre eux, à avoir des revendications les plus corpos et les plus débiles possibles, à s'inventer des victoires sur des bouts de cheveux ou sur une répression faite de plus en plus aux prisonnières et prisonniers, et qui a aucun sens vraiment. Et sur la manière aussi dont cette mobilisation, c'est une séquence médiatique. On avait parlé à cette antenne au début de l'automne des mobilisations de flics contre l'insécurité. J'ai un peu l'impression que c'est toujours le même mécanisme, quoi. Ils essayent de faire monter la sauce de quelque chose de médiatiquement hyper corpo pour après avoir une réunion avec même pas le ministre, avec des obscurs personnages de l'organigramme de l'administration pénitentiaire pour le revendiquer dans leur tract et pour dire on a obtenu ça grâce à nous, et oubliez pas que FO eux revendiquaient ci ça, enfin dans un des communiqués qui venait de Fleury Mérogis, les détenus en 2018 parlaient d'une prise d'otage, et c'est réellement ça qui est fait en permanence dans les communications syndicales qui instrumentalisent en permanence les détenus.
2: Ouais, à la base, on voulait vous lire un peu ces deux textes, mais on peut vous renvoyer à Info Kiosque sur Internet, où il y a deux textes, un de Marina, qui a été une correspondante régulière de l'Envolée, et puis un autre d'un collectif de prisonniers de la MAF de Fleury en 2018 contre le blocage, et qui décrivent vraiment bien ça, quoi, et que bah, les surveillants, en fait, c'est pas des salariés comme les autres, en fait. Voilà, et en fait, c'est des salariés du capital, en fait, qui sont là, et comme rôle, comme les policiers, de maintenir un ordre dans la société capitaliste, quoi. Et donc ça c'est quand même vraiment important, et c'est peut-être aussi l'un des trucs sur lesquels c'est particulièrement agaçant, et on dit ça de manière gentille, de voir en fait la CGT accepter les matons, voilà. Quand c'est ça qui est quand même un peu ouf, c'est qu'en fait la CGT, bah, ils acceptent pas de keuf, c'est normal, quoi, après le massacre de Charonne et tout ça, en fait, bah, c'est pas possible quand t'as eu 5 de tes militants qui se sont fait buter par des keufs, que non, si, ils acceptent.
0: Il y a une CGT police, ouais.
2: Ah putain, j'étais sûr que non. Non, mais c'est la CGT, ministère de l'Intérieur.
0: Ouais, mais qui peut aussi.
2: Et ça peut être aussi des keufs. Mais moi, je croyais qu'ils disaient toujours, ah, vas-y, c'est les gens qui font le ménage ou ce genre de
0: truc. Ouais, ça mais peut être... c'est un peu le même truc qu'à Sud, ou dans les trucs quand il y a des. C'est des gens souvent très isolés, et c'est des RG ou des trucs comme ça où ils trouvent tout le temps une excuse. Comme ce que tu disais, mais aussi des vrais pères. Enfin,
2: tu vois, moi, je suis trop naïf, quoi. Bah, en tout cas, je pensais qu'ils avaient compris au moins là-dessus, mais donc, en fait, ils arrivent à accepter des gens qui butent leurs propres militants. Je sais même pas quoi en penser en fait. Voilà, mais donc ce que je voulais dire, ça se pète un peu la gueule, parce que c'est de dire que les gens, ils avaient pas encore compris que la justice, c'était pas un outil de lutte, mais qu'en fait c'était un truc que c'est ce que pensent beaucoup de syndicalistes et autres, mais que en fait c'est un truc qui va continuer à les réprimer. Voilà, mais bon.
0: Et aussi de dire que tous les syndicats qu'on cite, et même l'UNSA, la CFDT, qui ont des fédérations qui syndiquent massivement les... C'est les premiers, à juste titre, à faire des manifestations qui dénoncent la fascisation, l'extrême droite. Les syndicats de Mâcon sont les premiers à être dans cette dérive qui a un puissant fond. Parce qu'avant, ça allait pas, mais maintenant, c'est encore pire, parce qu'il y a un syndicat qui était ultra-corpo, qui s'appelle le SPS, et qui tenait déjà des positions vraiment... vraiment horrible. On vous renvoie au numéro 48 de l'Envolée où il y a des témoignages de ce syndicat-là et des échanges qui se déroulent sur des groupes Facebook de syndicats qui sont à vomir et qui sont devenus en fait monnaie courante chez tous les autres syndicats, les FO, les UNSA, un peu moins peut-être la CGT, mais en tout cas UNSA et FO appellent à des manifestations contre la fascisation, contre l'extrême droite. Encore récemment, quoi.
1: Faites le ménage, déjà, pour commencer. Voilà, c'était... Voilà, on finit hyper à l'arrache. Plein de force à tous les prisonniers, à toutes les prisonnières qui ont subi ces blocages. N'hésitez pas à nous raconter. On sait que, du coup, le courrier a été aussi perturbé avec ce qui s'est passé. Mais donc voilà... n'hésitez pas à nous dire, et donc on avait un petit agenda.
2: Ouais,
1: aussi.
2: Je le fais vraiment très très vite. À Paris, pour les gens qui sont dehors, place du 8 mai, le 8 mai, place du Panthéon, contre la manif fasciste du 9 mai. Voilà, le Tattoo Circus le 23 et 24 mai en Bretagne, au Moulin à Val d'Orast. Le procès du 8-12 qui aura lieu du 4 au 7 mai, du 11 au 13 et du 20 au 22 mai au tribunal à la cour d'appel de Paris. L'appel du collectif autour de Najet pour des actions contre les violences pénitentiaires les 29 et 30 et 31 mai et les 30, et donc ça c'est un appel national à chacun de se mobiliser, et les 30 et 31 mai à l'Armphone à Marseille. On avait passé un petit passage dans une émission précédemment qui racontait ce que c'était qu'à l'Armphone. Et donc, c'est à Marseille, à la fraternité de la Belle de Mai, pardon. Voilà.
1: Et on a des petits coucous. Un coucou à Kémy, à Blanche, à Mauben, à Aurélie, BN, Fabrice, Zouzou, Redouane, Nicolas, Mohamed, Pascal, à tous les prisonniers, toutes les prisonnières et à leurs proches. Rediffusion mercredi 8h30.
2: Tu voulais passer un coucou.
0: Voulait aussi passer un coucou aux 7 prisonniers et prisonnières qui sont évadés par une bouche d'aération du CRA de Vincennes le week-end dernier.
1: Yes.
0: Force à eux.
2: Ouais, bon vent. Bon vent.
1: Carrément.
2: Et donc, force, courage et détermination.
1: Et comme d'habitude, il n'y a pas d'arrangement.
2: À la semaine prochaine, rediffusion mercredi matin 8h30.

une vie très difficile à Paris avec ma mère qui était anglaise, qui a failli être emprisonnée par les Allemands, mon père qui était de l'autre côté de la ligne de démarcation. Mais en même temps, un soulagement extraordinaire parce qu'il y avait une vraie anarchie, il n'y avait plus l'autorité habituelle et c'était vraiment très amusant.

pour le personnage de Simone Signoret, est une lointaine cousine qui vivait dans le Puy-de-Dôme. Et c'est une femme qui m'a beaucoup appris et avec laquelle j'étais profondément heureuse parce que mes parents, qui étaient hôteliers et restaurateurs, avaient peu le temps de s'occuper de moi. Et à travers elle, j'ai découvert la vertu du travail, la force de la nature, tous les mystères de la vie profonde, de la vie, pas la vie frelatée. Vous voyez ce que je veux dire ?

C'était une femme très, très forte et en même temps très douce, très, très croyante dans une sorte de loi divine. Donc elle croyait à notre égalité, à tous.

Le cinéma m'apporte autant que je lui ai apporté. J'aime les gens bien, qu'ils soient masculins ou féminins. Et j'aime pas les cons, qu'ils soient masculins ou féminins. Une amie ? Ah, je veux lui donner. Je pense qu'il faut savoir se servir de tout. Il faut savoir comprendre tout et le pourquoi des choses. Échec, succès. Je vais tourner comme comédienne, là, dans un film de George Katzenberg. Avec Marie-France Puisier, des acteurs américains, un film sur Coco Chanel. Et puis, je prépare des chansons que je vais enregistrer pour faire plusieurs 33 tours d'après les œuvres magnifiques d'un poète d'origine belge qui s'appelle Norge. Les films plus commerciaux, ça a été Les Amants, c'était Le Journal d'une femme de chambre, ça a été Ascenseur pour l'échafaud. Viva Maria n'a pas porté les fruits qu'on attendait. Matari n'a pas été un triomphe. On a eu un procès et on n'a même pas pu l'exploiter aux États-Unis. Les gens l'ont pas vu. Je regrette rien. J'ai autre chose à faire que de penser au passé en me disant « Ah merde, ceci, cela ».

cette merveille du monde. Vous voulez que je vous fasse une énumération? L'homme est une merveille, la végétation est une merveille, les animaux sont une merveille, les éléments, une autre merveille, ça fait quatre. Le vent qu'on ne voit pas, c'est une merveille. Le ciel, les étoiles, les merveilles. Moi, la politique, ça m'emmerde. Je trouve que c'est un guignol, complètement ridicule. Je regarde ces mecs à la télé, je trouve qu'ils sont mauvais, ils sont mal maquillés, ils sont moches. La vie politique abîme les hommes à une rapidité absolument extraordinaire. Je pense à la vie, à la mort, oui. Oui. J'essaie de bien employer mon temps. Intellectuel, c'est comme le langage de... C'est une construction, c'est une ratiocination, c'est certains discours critiques. Mais l'intelligence, c'est quelque chose qui est original, qui a de la vivacité, qui naît de la vraie pensée sincère et juste.